0: Je dois vous laisser.
1: Attendez, s'il vous plaît, docteur. Il y a eu quoi que ce soit d'autre, genre un truc dont on aurait pu parler entre nous, peut-être un endroit où on voulait aller?
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3: Ce jour RFI en Égypte, où l'achat d'un mouton est devenu beaucoup trop cher pour de nombreux habitants cette année. À suivre aussi la riposte qui continue de s'organiser face à l'épidémie d'Ebola.

Pauline cherche biomédicale dont le laboratoire principal se trouve à Kinshasa. En Iran, la Cour de la saisie parle avec Anissa Al-Jabri. Et puis, n'est pas encore.

0: Hier seront
1: parvenus du sud de l'Égypte.
2: Mes bêtes pèsent jusqu'à 750 kilos et le prix commence à 210 livres égyptiennes le kilo. Mais le marché est plutôt calme cette année. Beaucoup de clients sont obligés.

0: n'ont pas les moyens d'acheter le la viande, donc ils se contentent d'acheter des tripes.
1: En 15% sur un an.
2: Sans grande fête familiale ni sacrifice rituel, les habitants de Gaza qui vivent encore malgré la trêve entre le Hamas et Israël sous la menace de bombardement. Hier, Israël a annoncé avoir visé le nouveau chef de la branche armée du Hamas, Mohamed Odeh, qui avait été nommé récemment à ce poste après une frappe ayant tué son prédécesseur. C'est par le président Massoud Pezeshkian, la connexion Internet partiellement restaurée après une coupure quasi totale depuis 88 jours. Le gouvernement qui avait coupé l'accès de la population au réseau mondial a annoncé, je cite, que la première étape vers une connectivité, il faudra encore un peu de temps pour une restauration complète du réseau.
3: Les Iraniens ont, semble-t-il, pu consulter des sites étrangers. Envoyés pour un niveau d'accès aux alentours de 80% des niveaux habituels de janvier dernier.
4: Si vous vous souvenez, entre les coupures de janvier et février, il y a eu une période où la connexion Internet était disponible, mais fortement ralentie. Rendant presque inutilisable pour de nombreux utilisateurs. Nous analysons les connexions afin de déterminer s'il s'agit d'un rétablissement complet ou quasi complet. Pour le moment, elles semblent s'être améliorées. Malgré cela, des problèmes persistent, notamment avec les applications de messagerie, nous WhatsApp. Par contre,

0: Ils risquent de ne pas pouvoir contacter leurs proches. La situation reste instable.
1: Mais cessez-le-feu en Ouganda, des cargaisons d'aide internationale commencent à arriver à Bunia, épicentre de l'épidémie dans la province. De l'Ituri en RDC, selon un dernier bilan, plus de 930 cas suspects. L'Institut de recherche biomédicale.

0: centrale de Kinshasa. Reportage de Pauline.
1: Bounia s'est constitué des réactifs, des conséquences diagnostiques et aussi en termes des prises en charge. L'idéal, c'est de se rapprocher de l'épicentre de l'épidémie. Comme ça, le diagnostic, il est fait plus ou moins à temps réel. Toutes les deux heures, on passe de façon routinière que nous utilisons. Il y a maintenant les...

0: Alerte, alerte.
1: Et en plus des détections, les équipes continuent la recherche. Il faut mieux comprendre ce virus pour mieux le prévenir. Pauline Azidi, Kinshasa, RFI.
2: Et puis on apprend ce matin qu'une ressortissante ougandaise a été placée en quarantaine à Bangalore, en Inde, pour une contamination présumée au virus Ebola. C'est ce que déclare. Une source au ministère indien de la Santé, s'il était confirmé, il s'agirait de 14 et la dernière flambée épidémique. Au Sénégal, l'ex-premier ministre Ousmane Sonko, limogé vendredi, élu hier à la tête de l'Assemblée nationale, malgré ses divergences avec le président Bassirou Diomaye Faye, issu du même parti, le PASTEF. Ousmane Sonko, immédiatement investi, s'est voulu rassurant hier vis-à-vis de l'exécutif sur le fait qu'il n'abuserait pas de sa capacité de bloquer en tant que chef de l'Assemblée nationale, donc, et du pouvoir législatif. Une bonne nouvelle à présent, la déforestation en Amazonie brésilienne a atteint l'an dernier son plus bas niveau.

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0: RFI, il est 7h à Paris, 6h à Londres et Kinshasa. Et aujourd'hui, France en Ukraine, Gaël Vessier est notre grand invité international. Bonjour Martin Guèze.
1: Bonjour André de Mellard, bonjour à toutes et à tous.
0: Au programme aussi Martin, cette ovni climatique, phénomène bien réel qui fait suffoquer l'Europe.
1: De l'Espagne à l'Irlande, en passant par la France et par l'Angleterre, les températures explosent tous les records, entre 10 et 15 degrés au-dessus. Des normes. Ousmane Sonko n'aura pas perdu de temps, évincé par son ancien allié Bassirou Diomaye Faye. Le désormais ex-premier ministre sénégalais retrouve déjà un poste. Ousmane Sonko élu hier à la tête de l'Assemblée nationale. Le voilà numéro 2 de l'État et nouvel opposant de choix de l'exécutif au Sénégal. C'est aujourd'hui l'Aïd el-Kébir, aussi appelée la Tabaski, la fête du sacrifice pour les fidèles musulmans qui font face à des pénuries de moutons. Et puis enfin, Jordan Bardella se verrait bien président, d'abord de son parti, le Rassemblement National. Pour la présidence de la République, il faudra patienter, sa formation désignera son candidat en octobre prochain.

presque tout trouve avec Niger et divisé des infrastructures du Hezbollah, et ce malgré le cessez-le-feu en vigueur depuis mi-avril. L'armée de l'État hébreu a également annoncé étendre ses opérations terrestres au-delà de la fameuse ligne jaune de démarcation située au sud du fleuve Litani, ligne qu'elle a pourtant elle-même.

0: M établi dans le sud du Liban, à une dizaine de kilomètres de la frontière. Nous serons à Beyrouth, dans le Lyonnais, depuis le 10 octobre 2025. Depuis, plus de 900 Palestiniens ont été tués. L'armée israélienne fait l'état de 5 morts dans ses rangs sur la même période. Israël et le Hamas qui s'accusent depuis une guerre sans fin. Guilhem Delteille.
1: Ce mardi, à deux reprises au moins, Israël a bombardé la bande de Gaza. Une voiture dans le sud de l'enclave palestinienne, selon l'armée israélienne, c'est un membre du Hamas qualifié de terroriste qui était visé et une zone résidentielle dans le centre du territoire. Un témoin confiait à l'agence France-Presse que des habitants y étaient en train de lancer des pierres et des bâtons sur des hommes armés qui venaient d'entrer. Dans ce quartier, lorsqu'ils ont été touchés par un tir de drone, les hommes armés sont soupçonnés dans la nuit.

0: De samedi à dimanche, un couple et un enfant âgés d'un an auraient été tués dans leur sommeil, détruisant des
1: porte-parole de l'Union européenne. L'un des principaux alliés de Kiev a par exemple convoqué l'ambassadeur russe et assuré qu'elle ne parvient
2: situation. C'est une situation très difficile pour les habitants de Kiev. On voit des parents qui doivent parfois sortir leurs enfants du lit au milieu de la nuit pour les habiller. On entend des explosions très très forte. On entend aussi le bruit des alertes aériennes et les sirènes. Il y a aussi des personnes qui ont peut-être un handicap, des personnes âgées qui ont du mal à se rendre aux abris. Cela ajoute une source.

0: sources de stress, les attaques se produisent régulièrement.
1: Des propos recueillis pour RFI par Sofia Katsenskova. On reparle de la guerre en Ukraine dans un peu plus d'une heure avec Gaël Vessière, ambassadeur de France à Kiev. Il sera l'invité d'Arnaud Pontus.
2: Une bonne nouvelle pour l'Amazonie.
1: Où la déforestation ralentit, Andréane. Elle atteint son plus bas niveau depuis 2019. L'an dernier, la surface déboisée est passée sous le million d'hectares. Là, une bonne nouvelle aussi pour brésilien Lula qui vise une réélection en octobre en Amazonie, son cheval de bataille.
2: Et puis enfin en France,
1: Bobière et qui en appelle d'autres avant le congrès du parti en octobre qui devrait désigner le poulain de la formation d'extrême droite pour la présidentielle, Raphaël Del Volvi.
3: Conformément au statut du parti, cette candidature doit encore être parrainée par 20% des membres du Conseil national et tout aussi conformément au même statut, elle ne nécessite pas le feu vert de Marine Le Pen, rappelle un proche de celle, toujours officiellement candidate à la présidentielle. Néanmoins pour lui, destinataire du mail,

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1: Pourquoi RFI dit ça ?
2: Il semble confirmer l'extension de l'opération israélienne sur le territoire libanais, alors est censé être toujours en cours entre le Hezbollah et Israël. On va faire le point dans un instant. Direct de Beyrouth, à la une aussi des cargaisons d'aide internationale, épicentre de l'épidémie. Un reportage aussi de la culture guerre, vous l'entendrez. L'Europe qui suffoque en cette fin de mois de mai, 35 degrés hier à Londres, du jamais vu. Un ovni climatique, nous dira même Simon Rosé. Et puis du cinéma avec le nouveau film de Rache, ça s'appelle Matin.

0: avec en tête des...
1: Bonjour Jeanne, bonjour tout le monde.
0: L'armée israélienne qui a lancé hier des appels à évacuer au moins 50 villes. Et villages du sud et de l'est du Liban, dont Nabatieh, et elle a intensifié particulier autour de Zaoutar el-Sharkieh, au nord du fleuve Litani.
1: La route de Nabatieh, à 22 km de la frontière, elle se trouve en dehors de la zone tampon de facto établie par... Israéliens. Les touchés ont duré des heures, accompagnés de barrages d'artillerie et de frappes aériennes. L'armée israélienne n'est toujours pas parvenue à prendre Zaoutar el-Sharkieh et qu'il y ouvrirait la voie vers

0: Bernard Lécor.
1: Intensifier ses frappes au sud de la plaine de la Beka. Pourquoi cette région est-elle particulièrement visée ?
0: Oui, les bombardements aériens israéliens se sont concentrés sur des localités autour du lac et sur une route, le barrage le plus important du pays. C'est une région clé par où passent les ravitaillement qui relie les fiefs du Hezbollah du nord de la plaine orientale au sud du Liban, public aux installations et sites touristiques dans la région du lac.
1: Paul Khalife, merci. On dit direct avec nous ce matin de Beyrouth et la journée.

0: Beyrouth et la journée d'hier, Vada, la bombe,
1: la cargaison de
0: hier qu'ils interment sur la raison de l'épidémie d'Ebola en cours.
1: En Ukraine, la ville de Tchernihiv, frappée par

0: Une attaque russe
1: de l'explosion.
2: Des dégâts, le musée estime ne pas pouvoir l'hiver prochain. Une fermeture, d'autant que Crimée est devenue, après l'invasion russe,

0: un repère.
1: Bonne nouvelle à présent, Jeanne, ça concerne la déforestation en Amazonie brésilienne.
2: Elle a atteint l'an dernier son plus bas niveau.

0: Depuis d'amont de taille, la couverture végétale est essentielle pour absorber le dioxyde record attendu aujourd'hui jeudi. Pour...
1: OVNI climatique, un événement qui n'a quasiment aucune chance de se produire en temps normal. Mais voilà, le normal a changé. Une vague de chaleur si intense.

0: mais par
1: exemple ministériel sur la canicule pour faire le point sur la préparation des services de l'État. Bref, toujours en France, dernière journée aujourd'hui du procès en appel sur les soupçons potentiels de violence. Le parquet général a réclamé 7 ans de prison.

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Il est 8h30 sur Selab, l'heure d'écouter le journal en langue bretonne Keleier ar vroa garbe qui vous est présenté par l'équipe de Radio Breizh.

0: Keleir Arvro, Erwan Blanchard.
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8: Bonjour à toutes et à tous. Comment nos territoires et en particulier nos villes peuvent s'adapter au changement climatique? Nous le savons, les vagues de chaleur à répétition mettent à dure épreuve les populations urbaines. Nous en parlerons dans quelques minutes avec Béatrice Conneau, qui est maîtresse de conférences en économie à l'université de Rennes 2 et membre du bureau du Haut Conseil Breton pour le climat. Mais avant, direction la ville de Rennes, dont la mairie a initié lors de son dernier mandat la déconstruction d'un parking, le parking Vilaine, au-dessus du fleuve de la métropole bretonne. Retour sur les raisons d'être de cette déconstruction et sur les bienfaits attendus pour la population urbaine rennaise, c'est un reportage signé Valentine Bonnet de Canal B, votre radio associative locale à Rennes et dans sa région.
9: Quelques explications là, sur ce qui se passe dans les prochaines heures, dans les prochains jours, sur la fin du chantier de déconstruction. Donc déjà merci d'être venus nombreux pour assister aux dernières heures du parking Vilaine. Donc aujourd'hui on est en phase d'achèvement de cette déconstruction. On est en train de déconstruire le kiosque, enfin ce qu'il en reste. Et on va reprendre donc dans le courant de la journée donc la déconstruction de la dalle du parking, avec pour objectif, donc on pensait finir aujourd'hui, ce sera sans doute pas le cas, ce sera plutôt lundi ou mardi prochain, la déconstruction.
10: 7 mai 2026. Les derniers mètres de la dalle du parking Vilaine vont être démolis dans quelques instants. À cette occasion, la ville de Rennes a organisé une visite presse et les journalistes sont venus nombreux et nombreuses.
9: De déconstruction qui est derrière vous, et puis on va ramener une deuxième pelle. Donc moi je suis Jean-François Papin, moi je suis conducteur d'opération à Rennes Métropole, donc en charge du projet d'aménagement des quais de Vilaine dans son ensemble. On va rendre les trottoirs et donc la nouvelle promenade le long de la Vilaine aux piétons, autour du 8-9 juin prochain. Donc voilà un peu pour ce qui se passe dans les prochaines semaines et pour la fin de chantier de déconstruction. Et puis on démarrera à partir de cet automne l'aménagement des espaces publics proprement dit, avec des travaux de réseau et les premiers travaux de voirie sur l'espace public. Les ouvrages à construire, donc les gradins, des encorbellements qui viendront accompagner donc les futures stations de tram.
10: Cette visite presse, c'est l'occasion pour la maire de Rennes, Nathalie Appéré, de revenir sur l'objectif de ce grand projet, le découvrement du parking Vilaine, lancé lors de son dernier mandat. S'adapter au changement climatique en rafraîchissant et végétalisant le cœur de ville.
11: Selon les prévisions climatiques qui sont désormais des données connues, nous avons la perspective en 2040 d'un climat équivalent à celui de Toulouse. Donc là encore, on retrouve les 4 degrés, c'est-à-dire un réchauffement global et une intensification des phénomènes de chaleur extrême, avec des nuits tropicales augmentées et globalement une chaleur moyenne constatée équivalente à celle de Toulouse, ce qui est aujourd'hui un changement extrêmement significatif, rapide et significatif. Et puis ça, quoi que nous fassions, l'atténuation ne sera pas possible. Nous savons que d'ores et déjà c'est acquis, d'où la débitumation, la végétalisation.
10: Mais le découvrement du parking Vilaine et son aménagement, c'est aussi plus largement un projet qui répond à la question « À quoi souhaitons-nous faire de la place dans nos villes ?»
12: Christophe Cosette, je suis architecte paysagiste, mandataire du groupement de maîtrise d'œuvre
0: Donc en charge des aménagements globaux de du centre de Rennes, là, donc qui consiste à déjà découvrir le fleuve et à faire à aménager 2 km de quai, la place de la République et les abords du palais du commerce. Donc ça inclut aussi la rue du Pré-Beauté derrière notamment. Il faut à mon sens reprendre le territoire qu'on a trop donné aux voitures. Donc là, c'est vraiment le cas avec la disparition de cet énorme parking là de 270 mètres de long, que les personnes les plus fragiles, les enfants, les gens qui marchent trouvent une place dans un contexte hyper urbain, hyper actif, que ça change du coup complètement l'expérience que l'on a pour aller faire des courses, enfin ça va être beaucoup plus agréable. Il s'agit de lutter contre le réchauffement climatique aussi, de retrouver une place importante dans un contexte qui est très minéral et très artificialisé, une place importante au vivant. Ça, c'est essentiel. Donc, on va planter près de 5000 m², un demi-hectare de plantation, hein, donc avec près de 200 arbres et un cortège floristique qui va aussi permettre à la petite faune, aux insectes, de trouver un peu de place et d'équilibrer la ville, hein, tout simplement. Voilà, c'est des choses très simples donc, qui sont absolument nécessaires aujourd'hui.
9: Effectivement, déconstruire un ouvrage comme celui-ci, un parking, c'est assez courant, mais le fait d'être au-dessus de l'eau, c'est ça qui rend le chantier très particulier, et avec un impératif, hein, qui était de rien faire tomber dans l'eau. Et donc la mise en place d'un certain nombre de protections pour empêcher justement la toute chute de gravats dans l'eau qui était mise en place, et c'est ça qui complexifie de manière importante le chantier, hein, puisqu'à chaque fois qu'on avance de 5 mètres, à chaque fois qu'on avance d'un pas, il faut remettre en place toutes les protections, s'assurer que c'est en place avant de pouvoir déconstruire. Alors quelques ordres de grandeur, donc c'est 6600 m² de parking à déconstruire sur 270 mètres de long, c'est 6 à 7000 tonnes de béton et acier qui constituait la structure du parking, et c'est 1000 tonnes d'enrobés. On avait un enrobé en surface, hein, c'est 1000 tonnes d'enrobés qu'on a enlevé.
0: La découverture, tout s'est passé par le fleuve, hein, donc il n'y a pas de camion, hein, donc on déconstruit, on met les matériaux, là il y a 6000 tonnes de béton qui ont été concassées, grignotées, posées sur des barges et évacuées du centre-ville par voie d'eau, donc et traitées plus loin sur des plateformes. Donc voilà, on trouve des solutions.
10: Les bénéfices du découvrement du parking Vilaine semblent évidents pour la viabilité de nos villes et notre capacité à y vivre correctement sur le moyen et le long terme. Mais ce projet est aussi un très bon exemple d'un aménagement urbain à l'équation subtile. Entre complexité du chantier en lui-même, la volonté de limiter les émissions carbone des travaux, mais aussi l'adhésion des riverains et des négociations nécessaires avec les commerçants et commerçantes de la zone.
12: C'est une très longue concertation, c'est des débats, des discussions sur la fréquentation du centre-ville qui faisait partie des craintes qui pouvaient être exprimées par des commerçants. Il y a à l'échelle du centre-ville quelques 6000 places avec un taux de disponibilité très important, et donc les quelques 300 places que représentait le parking Vidal sont en réalité très faible au regard de l'offre globale de stationnement.
11: J'ai insisté sur ce qu'est l'ambition climatique de ce projet, mais il y a aussi une dimension d'embellissement, de valorisation, bien sûr du patrimoine naturel, mais aussi du patrimoine bâti. Et on regarde différemment le palais de la République ou le bâti des quais au niveau de l'eau, sur des proportions qu'avaient conçues de fait les auteurs de la canalisation, des proportions qui sont extrêmement intéressantes.
10: Le découvrement du parking Vilaine ne se limite donc pas seulement à une adaptation à l'urgence climatique, mais se fonde également dans un projet bien plus large d'attractivité du territoire. L'enjeu, là, est de créer de nouveaux usages à partir de rien, comme l'explique Camille Tac, paysagiste et urbaniste de l'équipe de Christophe Cosette, entendu plus tôt.
13: On a beaucoup de paramètres à prendre en compte. Déjà, dans une ville, ce n'est pas du tout les mêmes conditions qu'en contexte périurbain ou même dans une ville, dans un parc. Ici, on est en milieu très, très anthropisé, alors qu'on vient découvrir en découvrant la Vilaine, mais on a quand même des contraintes très fortes de réchauffement climatique. Et on va chercher à planter des arbres sur les quais, mais on a aussi une partie des plantations qui est située sur dalles. Et ça veut dire que le sol se dessèche très vite. Et en plus, le climat va évoluer. Donc même si on dit qu'il pleut beaucoup à Rennes, de toute manière, les choses vont quand même sensiblement évoluer avec des contrastes climatiques très forts suivant les saisons. Et ça, c'est une donnée essentielle pour choisir les plantations. Donc comme le disait Christophe, on va vraiment chercher la variété d'essences pour résister aux maladies, pour résister aux besoins en sécheresse, en humidité, etc. Et tenir le mieux possible dans le temps. On plante pour 50 à 70 ans, voire plus, si c'est ce qu'on espère.
0: On est en train d'étudier un très très beau sujet qui est le cœur de Morlaix, la réouverture de la rivière et encore une fois de profiter de cette occasion-là qui est nécessaire pour des questions d'inondation notamment, pour redonner un autre visage au cœur de ville, une autre attractivité, un autre dynamisme aussi pour les commerces, pour les habitants, et encore une fois trouver de nouveaux usages dans le cœur de Morlaix. Si vous connaissez, c'est pareil, c'est des grands parkings un peu à perte de vue là, et donc il y a évidemment beaucoup mieux à faire sans non plus bannir la voiture, hein. On n'est pas il faut des voitures quand même, il faut pouvoir se garer, mais il faut modérer un petit peu plus, partager l'espace maintenant.
10: Défaire ce qui a été fait a donc un coût financier, écologique, urbain. Mais c'est un calcul coût-bénéfice auquel de plus en plus de villes se livrent avant qu'il ne soit trop tard.
8: Voilà, à l'instant, ce reportage sur ce lourd et coûteux chantier de déconstruction de ce grand parking rennais pour lutter contre les effets du réchauffement climatique en ville. Alors, pour aller plus loin sur ces enjeux et sur l'urgence de réagir pour nos cités, Valentine Bonnet de Canal B s'est entretenue avec Béatrice Queneau, maîtresse de conférences en économie à l'Université de Rennes 2 et membre du bureau du Haut Conseil Breton pour le climat. Béatrice Queneau est également spécialiste des politiques d'aménagement et de développement urbain durable des collectivités territoriales.
14: Par rapport aux impacts du changement climatique sur les villes dans les années à venir, ils vont être de plusieurs sortes. On va tout d'abord avoir une modification en fait des conditions climatiques moyennes, c'est-à-dire que en fait globalement là où nous avions par exemple une température moyenne annuelle de 12,6 degrés à Rennes, eh bien dans les années à venir, en fonction du scénario d'émissions de gaz à effet de serre que nous connaîtrons et des températures qui en résulteront, on pourra connaître une température moyenne qui pourra être de l'ordre de 13,5 degrés Celsius, voire plus, peut-être même de 15 degrés Celsius. Le deuxième type d'impact tient au fait que les événements météorologiques extrêmes vont être appelés à se modifier en intensité et en fréquence. Cela veut dire que, par exemple, les extrêmes de température que les villes vont être appelées à connaître en termes de vagues de chaleur ou de canicule vont être amenées à s'intensifier au point de vue des records de température enregistrés et vont devenir plus fréquents. Une autre variable à prendre en compte, c'est le fait que ces phénomènes de canicule ou de vagues de chaleur vont durer plus longtemps. Les autres impacts du changement climatique attendu, et notamment toujours en termes d'événements météorologiques extrêmes, vont concerner par exemple les inondations. Qui vont considérablement augmenter là aussi en intensité et en fréquence. Et donc là aussi, si je reprends l'exemple par exemple de la ville de Rennes, en janvier 2025, à nouveau en janvier 2026, la ville a été fortement impactée par ces phénomènes d'inondation, et on voit bien que en dépit de l'adoption de politiques de prévention des risques, la planification urbaine pour s'en prémunir a été un peu débordée en fait par les événements. Par rapport aux impacts impacts du changement climatique et la manière de concevoir la ville, il est clair qu'il va falloir renoncer parfois à certains projets qui pourront soit être localisés finalement dans des zones qui aujourd'hui ne sont pas nécessairement très risqués, mais qui peuvent être amenés à le devenir davantage dans les décennies à venir. Donc ça veut dire qu'il faut anticiper les risques dans la manière de construire et de bâtir sur le territoire. Et il faut se rendre compte que les conditions climatiques d'aujourd'hui ne seront pas celles de demain. Ça veut dire aussi que dans les calculs coûts-bénéfices, il va falloir faire les coûts de manière différente. Un projet qui peut s'avérer rentable aujourd'hui peut ne plus l'être d'ici 20 ou 30 ans, parce que les coûts induits par les risques liés au climat seront tels que finalement toute la rentabilité du projet aura été totalement anéantie. Donc il faut envisager aussi sur les coûts des dommages futurs. Et de la même manière, au regard des matériaux que l'on peut utiliser dans les modes constructifs, il y a un vrai enjeu d'avoir des matériaux avec une meilleure inertie thermique, qui ne nécessitent pas de recourir à la climatisation, qui vont permettre effectivement d'augmenter l'albédo en fait des surfaces bâties en recourant à des matériaux de couleur claire ou qui vont davantage absorber la chaleur mais qui ne la rejetteront pas la nuit, parce que c'est un des phénomènes qui peut permettre d'atténuer fortement les îlots de chaleur urbains qui se manifestent surtout la nuit et qui se caractérisent par un différentiel de température important entre le centre-ville et sa campagne avoisinante. Et pour revenir à l'été 2022, à Rennes, on a constaté que l'écart thermique entre la ville, le centre-ville et sa campagne avait atteint 9 degrés Celsius. Alors qu'en temps normal, cet îlot de chaleur urbain est de l'ordre de 3 à 4 degrés Celsius. Ce projet de découvrement en fait de la Vilaine sur la portion du centre-ville de Rennes peut effectivement participer de ces stratégies d'adaptation par rapport aux nouvelles données climatiques urbaines. Les solutions qui passent notamment par la désimperméabilisation des surfaces ou leur déminéralisation est une stratégie qui peut s'avérer très efficace dans la mesure où ça va permettre deux choses. D'abord, en cas de vague de chaleur, comme je l'ai dit tout à l'heure, ça peut permettre de réduire considérablement l'inconfort thermique. Ça peut permettre aussi d'absorber, par exemple, les eaux de pluie en cas de forte pluie et éviter les phénomènes de ruissellement. Et donc ça peut avoir ce premier effet bénéfique. Ça peut aussi permettre d'avoir un moindre coût énergétique dans les aménagements des espaces, parce que bitumer une place de 200 mètres carrés, ça coûte énormément d'argent et ça a un coût énergétique aussi considérable. Et un certain nombre de villes, par exemple, commencent à réfléchir aussi à l'utilisation de matériaux, comme par exemple des dalles évapotranspirantes qui peuvent permettre, par exemple, de rafraîchir la ville en cas de vague de chaleur. Et c'est vrai que de découvrir le cours d'eau en milieu urbain peut permettre aussi aux habitants de se réapproprier en quelque sorte les fleuves et les rivières en ayant conscience de leur présence et des risques qu'ils représentent. Et donc cohabiter en fait avec les risques peut permettre de mieux se les approprier et d'agir en conséquence. Aujourd'hui, il y a beaucoup de métropoles ou de grandes villes qui se lancent dans des expérimentations à la taille de certains quartiers ou de certains îlots pour envisager des solutions innovantes et qui notamment sont intéressantes dès lors qu'elles vont faire appel à des solutions plutôt low-tech que high-tech, hein, qui vont être beaucoup moins coûteuses à mettre en place et à faire fonctionner au quotidien. Par exemple, si je reviens sur la question de la prévention du risque inondation, par exemple, il y a un enjeu à ce qu'il y ait une acceptation du risque de la part des villes et de leurs habitants. Et ça peut passer notamment par ce qu'on pourrait appeler des stratégies d'amélioration de la résilience urbaine et faire en sorte de pouvoir vivre avec le risque plutôt que d'essayer d'y résister. Et donc il y a eu notamment dans le Grand Paris, certains quartiers expérimentaux qui ont commencé d'être construits avec par exemple des immeubles c'est des sortes de vérins en fait qui font que lorsque l'eau monte, eh bien la hauteur de l'immeuble, enfin l'immeuble s'élève en fait avec la montée des eaux. Et donc là aussi ça peut être des solutions technologiques, alors certes coûteuses, mais qui peuvent permettre d'adapter le bâti existant à l'évolution des risques. Et puis il y a évidemment les solutions fondées sur la nature qui là aussi progressent, avec notamment la végétalisation des façades ou des toits. Mais là encore, il convient de veiller au type de végétalisation que l'on va mettre en place, parce qu'il faut que le substrat des toits soit suffisant, qu'il soit suffisamment humide, que les plantes soient suffisamment résistantes aux conditions climatiques pour jouer leur rôle. Et c'est un véritable enjeu. Et il faut aussi prendre garde au fait que dans la végétalisation des espaces urbains, toutes les espèces d'arbres ou de plantes ne seront plus adaptées au climat de demain. Donc il faut faire attention aussi à ce que les essences que l'on plante aujourd'hui soient adaptées au climat futur, sachant que par exemple les chênes sont très vulnérables aux évolutions climatiques actuelles et qu'il va falloir planter d'autres essences d'arbres, peut-être plus méditerranéennes, que l'on n'avait pas l'habitude de croiser fréquemment dans nos villes, et tout en évitant aussi d'augmenter les phénomènes d'allergie au pollen, donc tout en veillant aux essences d'arbres que l'on plante. Donc il faut des arbres plus résistants aux vagues de chaleur, aux phénomènes de sécheresse, résistants également à certains phénomènes parasitaires qui progressent avec l'évolution des conditions climatiques. Donc c'est tout un ensemble de paramètres complexes à prendre en compte. Les solutions ne sont jamais des solutions miracles. Il faut prendre en compte beaucoup de paramètres pour que ça soit efficace et bien veiller à prendre en compte les effets rebonds ou les effets pervers que peuvent avoir telle ou telle solution.
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Coupe Plata, Libéré Plata, en direct des Fleury, Rose Force, grosse dédicace à choisir, vous écoutez Jeune Martyr volume 1.

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1: Mardi 26 mai 2026, il est 6h avant minuit. 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
1: 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Tout de suite le flash d'Aïsa.
25: Une société de sécurité basée à Abu Dhabi semble avoir recruté des contractants militaires privés colombiens pour combattre aux côtés des FSR entre 2024 et 2025. C'est ce que révèle le rapport d'Human Rights Watch paru aujourd'hui. Depuis plus de 3 ans, le conflit oppose les forces armées saoudiennes aux forces de soutien rapide, un mouvement paramilitaire issu des milices de l'ancien gouvernement. Ils sont notamment accusés d'avoir participé au contrôle de FSR en octobre 2025, des massacres et des viols à grande échelle avaient été commis. Pour l'ONU, cette crise humanitaire et migratoire est la plus grave au monde. On estime à plus de 150 000 le nombre de morts et à 12 millions celui de déplacés et réfugiés. En Colombie, le prochain ou la prochaine présidente agissera-t-il ou elle sur ces violences ? 4 ans après l'arrivée historique de la gauche au pouvoir avec Gustavo Petro, la Colombie s'apprête à vivre une présidentielle décisive. Le premier tour aura lieu le 31 mai prochain et un éventuel second tour le 21 juin.
26: Gustavo Petro ne peut se représenter car la constitution de 1991 établit un mandat présidentiel de 4 ans non renouvelable. Mais son héritage marque profondément la campagne. Le scrutin se déroule dans un contexte de recrudescence des violences. La lutte entre groupes armés s'est intensifiée, notamment pour le contrôle du trafic de cocaïne. Le mois dernier, des dissidents des FARC ont mené une série d'attaques. 3 favoris dominent le débat public et les sondages. Ivan Cepeda, le dauphin politique de Gustavo Petro et défenseur du processus de paix. Abelardo de la Espriella, avocat millionnaire d'extrême droite au discours sécuritaire radical. Et Paloma Valencia, incarnation du retour en force de la doctrine conservatrice de l'ancien président Álvaro Uribe. Le profil de ce dernier mérite qu'on s'y arrête. Se surnommant lui-même le tigre, il se distingue par ses discours offensifs contre la gauche colombienne qu'il promet, je cite, « détriper ». Il a attaqué le colistier de Paloma Valencia sur son homosexualité, estimant que son orientation sexuelle l'empêchait de gouverner. Le site politique de la CIA Bastia note que tout dans sa campagne tourne autour de l'idée du mâle alpha comme un signe indiscutable de sa capacité à gouverner. Abelardo de la Espriella, candidat d'extrême droite, dont les modèles sont les présidents argentins Javier Milei et salvadorien Nayib Bukele, et qui a pris de l'avance au dernier moment sur la candidate de droite Paloma Valencia, héritière d'Álvaro Uribe, président à la main dure de 2002 à 2010. Paloma Valencia est quant à elle l'héritière d'Álvaro Uribe, président à la main dure justement de 2002 à 2010. Son programme met l'accent sur un durcissement des mesures de sécurité, la facilitation de l'investissement privé et la défense des valeurs de la famille traditionnelle, notamment le rejet du droit à l'avortement. Elle déclare également vouloir relancer l'exploitation des combustibles fossiles et encourager la fracturation hydraulique. La campagne pour la présidentielle a été marquée par la violence. Le 7 juin 2025, le candidat conservateur Miguel Uribe a été victime d'une tentative d'assassinat. Gravement blessé à la tête, il meurt 2 mois plus tard. Les élections législatives du 8 mars ont permis d'élire les membres des 2 chambres du Congrès pour la période de 2026-2030 parmi un total de 3144 candidats. Au résultat, un Congrès fragmenté qui agira contre comme un contre-pouvoir, quel que soit le vainqueur de la présidentielle.
25: Merci Anna. Ce sont 41 millions de citoyens inscrits sur les listes électorales qui sont appelés aux urnes ce dimanche 31 mai. Ce vote dira si la Colombie confirme le tournant à gauche de 2022 ou entame un virage à sens inverse. Plus de 100 policiers du gaz lacrymogène pour déloger un chef de parti de l'opposition en Turquie. Dimanche dernier, la police est intervenue dans le siège du Parti républicain du peuple, le CHP. La raison, la présence d'Osgur Özel, que la justice avait destitué jeudi dernier. S'il ne peut plus exercer ses fonctions, c'est au motif d'irrégularité dans son élection à la tête du parti fin 2023. De son côté, l'ONG Human Rights Watch dénonce, je cite, les manœuvres abusives employées par le gouvernement Erdogan pour neutraliser le CHP. Elle estime que la destitution de sa direction porte un dernier coup profondément dommageable à l'état de droit, à la démocratie et aux droits humains en Turquie. Par ce délogement de force, Erdogan tenterait d'étouffer toute opposition. À partir d'aujourd'hui, le CHP sera sur les routes, dans les rues, sur les places, en marche vers le pouvoir, a affirmé Özel une fois sorti du bâtiment. Et attention aux coups de soleil et aux insolations. Hier a été la journée la plus chaude jamais enregistrée par Météo France pour un mois de mai. Au micro de France Info ce matin, le ministre de l'Éducation, Édouard Geffray, s'est exprimé. Pour l'instant, aucune fermeture d'école n'est prévue, mais cela pourrait être une possibilité. Pour le moment, 7 morts et au moins 5 noyades seraient dues, directement ou indirectement, aux fortes chaleurs selon le gouvernement. Des hospitalisations ont eu lieu dans plusieurs régions. Dans les prochains jours, Météo France attend des températures pouvant avoisiner 38 voire 39 degrés. L'Ille-et-Vilaine ainsi que 8 départements de l'Ouest sont en vigilance orange canicule aujourd'hui. Demain, 4 départements s'y ajouteront. Et 57 000 signatures, c'est le nombre de voix qu'a reçu la pétition pour le Nutri-Score. Elle a été lancée en novembre 2025 sur le site de l'Assemblée nationale. L'objectif: rendre obligatoire l'étiquetage sur l'ensemble des produits pour noter la qualité nutritionnelle d'un produit alimentaire. 79 structures de santé, dont l'Académie nationale de médecine, ont également apporté leur soutien. Aujourd'hui, de grandes marques comme Ferrero, Lactalis ou Coca-Cola n'utilisent pas le Nutri-Score. Depuis sa mise en place en 2017, le système de lettres de A à Z repose sur le volontariat des marques. L'enjeu est d'ouvrir le débat autour de la santé publique pour combattre le surpoids, l'obésité, les maladies chroniques liées à la malbouffe et les intérêts de l'industrie agroalimentaire. Et 2 jours après le drame, le choc reste grand. À Rennes, un jeune de 11 ans a été retrouvé ce dimanche dans la Vilaine, le cou serré par une serviette. Il est mort quelques minutes après l'intervention du SAMU. 2 adolescents ont été retrouvés sur les lieux et auraient pris la fuite. Un garçon de 16 ans et la fille de 15 ans ont été placés en garde à vue. Une enquête est ouverte pour meurtre sur mineur de moins de 15 ans. Et c'est au tour des jeunes de se tenir dans l'hémicycle. Vendredi 22 mai se tenait le Conseil régional des jeunes. Face au président de la région Bretagne, il et elle étaient 84. L'objectif, présenter leurs projets autour de la culture bretonne, de la santé mentale, l'accès aux droits et au sport. Avec Léonore, on est allé à la rencontre d'Erwan Kerner, en première du lycée Beaumont à Redon.
0: J'ai rejoint le Conseil régional des jeunes un peu par hasard, c'est ma CPE qui me l'avait proposé de le rejoindre. Et j'ai trouvé que c'était une bonne opportunité pour m'engager, parce que je suis déjà engagé au CVL de mon lycée et dans le conseil d'administration. On avait des commissions de proposer, on pouvait aussi proposer des commissions. Donc avec certains amis, on avait eu l'idée de faire une commission identité et surtout culture régionale. Et donc j'ai voulu la rejoindre.
2: C'est l'hémicycle de la démocratie, c'est l'hémicycle du débat libre.
0: Mon grand-père, il parlait le breton et malheureusement, il n'a pas pu le transmettre à mon père et donc à moi-même non plus. Et je trouvais ça très injuste qu'on n'ait pas pu l'apprendre, qu'on n'ait pas pu avoir cet héritage-là, parce qu'une langue, c'est quand même ce qui forge une identité. Alors évidemment, il faut parler le français, il faut parler les autres langues, mais il faut aussi surtout parler le breton pour ne pas oublier d'où on vient. Au-delà de la langue, il y a toute une culture, des villes, des chants, des danses, des vêtements, qui heureusement sont papetés par certaines associations. Il faut mettre en évidence ces associations. Et donc plus tard, oui, je veux devenir prof d'histoire géo et j'aimerais bien, parce que je ne sais pas parler le breton, mais l'apprendre et peut-être enseigner l'histoire géo en breton, parce que je pense que l'histoire, ce qui est dommage avec les programmes scolaires actuels, c'est que c'est surtout axé sur l'histoire nationale et peu sur l'histoire locale, alors que on la vit, on a plein de gens qui pourraient la raconter, nos aînés, et ce serait super intéressant et je pense que beaucoup de gens seraient encore plus intéressés par l'histoire.
25: Leur projet à destination des écoles portait sur des affiches mettant en avant les artistes bretons et un jeu de loup-garou traduit en breton. Anna était vendredi dernier à la salle de la Cité à Rennes. La canicule était là, mais les bénévoles de la salle de la Cité aussi. Un accueil à la hauteur des 86 degrés Fahrenheit, comme le groupe qu'elle a eu la chance de rencontrer dans les loges.
26: Genovefa est membre de l'association depuis plusieurs années. Elle s'occupe de la communication et de la programmation.
2: On essaye vraiment de faire venir un public qui n'a pas l'habitude ou souvent qui n'ose pas passer la porte parce qu'on se dit que c'est un milieu un peu fermé où les gens savent tous danser alors qu'on a tous commencé à un moment. Donc il faut juste réussir à rentrer dans la ronde et c'est le but là ce soir que chacun et chacune arrive à y aller.
3: Je suis Ryan, je fais partie de Bisbian, qui est l'association qui fait toutes les initiations avec Fest & Braise et dans d'autres fest-nos aussi. Tout le monde peut venir pour faire une initiation, il y a zéro prérequis et on vous apprend les danses de A à Z dès le départ avec un accompagnement musical soit aux enceintes, soit aux instruments directement comme on a là à Fest & Braise.
26: Quelle est la danse la plus simple pour commencer ?
3: La plus simple, ce serait un rond de Saint-Vincent.
4: Donc on va commencer en se donnant la main et on va faire 4 pas en avant et 1, 2, 3, 4, 4 pas en arrière.
5: L'initiation c'était super parce que moi c'est la première fois que je viens à Fest&Noz à Rennes et c'était très agréable. On a été très bien guidés, il fait un peu chaud, mais sinon c'était bien.
17: Moi j'ai fait quelques fest-noz, mais c'est chouette de revoir les bases et c'est un peu moins. Il y a un peu moins de pression que quand on danse avec plein de gens qui s'y connaissent déjà beaucoup. Là c'est chouette, on n'a pas peur de se marcher un peu sur les pieds.
26: Dans les loges, je retrouve Alex, Rémi, Antoine et Alice, quatre membres du groupe Rennes et Fahrenheit et tête d'affiche de la soirée. Qui vient vous voir et quel type de musique faites-vous ?
18: Ce qui est bien, c'est que surtout, on attire un public qui est transgénérationnel. On a plein de gens complètement différents, de tout horizon, qui viennent de toutes parts, des jeunes, des moins jeunes, des étudiants, des retraités, tout ce qui est entre les deux, quoi. Et donc, ça, c'est vraiment beau à voir parce que tout le monde danse ensemble. On hérite de pratiques qui étaient déjà là avant nous et avec lesquelles on a beaucoup appris et avec lesquelles on a grandi. Donc, finalement, c'est un passage de témoin, je pense, plus qu'autre chose.
26: Qu'est-ce qu'on vous souhaite pour la suite ?
21: Continuer à faire vivre des cultures pas du tout, stéréotypées. Bon, comme la culture bretonne qui n'est pas un stéréotype, par exemple. Voilà. Ou imaginaire, comme on peut le voir dans certaines... parce qu'on parle de militantisme, dans certaines pseudo-cultures françaises au sens large, alors qu'il y a les cultures françaises et pas la culture française. Voilà.
26: Salut.
25: La 26e édition s'est achevée parmi les manèges ce dimanche au Grand 8. Et si vous êtes un amoureux ou une amoureuse de la musique à Rennes dans les quartiers de Villejean et Beauregard, le festival Jazz à la Harpe se poursuit jusqu'au 31 mai. Pour la 25e édition, ça se passe à la Ferme de la Harpe, au programme de la musique, de la bonne humeur et du soleil. La plupart des concerts sont gratuits. Pour ce soir, ça vient juste de commencer. Rendez-vous au marché de Beauregard avec le collectif Mardi Manouche.
26: Merci Aïsa pour ce beau flash. À la semaine prochaine pour un nouveau.
25: Oui.
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26: Et à la gauche d'Aïsa, c'est Léonore. Et elle est là pour l'interview.
5: Et oui, aujourd'hui, nous avons le plaisir d'accueillir Alexis Jarreau, vêtu de sa chemise bleue à carreaux. Il est le président du Conservatoire d'Espaces Naturels de Bretagne. Bonjour.
34: Bonjour.
6: Alors Bretagne Vivante, c'est l'une des principales associations de protection de la biodiversité en Bretagne. Elle a été créée en 1959 et s'est transformée le 26 avril dernier en Conservatoire d'espaces naturels de Bretagne. Est-ce que vous pouvez nous retracer l'histoire de cette association ?
7: Alors, je ne retraterai pas l'histoire, c'est un peu long, mais effectivement, 1959, plusieurs étapes. Au départ, le nom barbare était Société d'études, etc., etc. Et c'est devenu Bretagne Vivante en 98. Bon, pour faire court, le noyau d'origine, ce sont des universitaires, des scientifiques qui se sont rassemblés autour, vous l'avez dit, de la protection de la biodiversité, de l'idée qu'il fallait faire quelque chose déjà à cette époque. Au fil du temps, c'est devenu une grosse machine, dans le bon sens du terme, au service de la protection de la biodiversité, où le panel des activités s'est sérieusement élargi. Un exemple concret qui le matérialise, si on veut, c'est que nous sommes passés de 0 à 84, au moment où je vous parle, salariés, et que nous rassemblons peu ou prou 4500 bénévoles, adhérents, pardon, dont 500 bénévoles actifs sur les 5 départements, puisque la Loire-Atlantique fait partie de l'espace sur lequel travaille Bretagne Vivante. Alors, les actions sont sur le terrain pour protéger les espèces, les espaces, on pourra revenir peut-être dans le détail plus tard, mais également intervenir de manière militante dans toutes les instances où nous siégeons pour porter, on a même ça dans notre slogan, la voix de la nature, pour la nature. Je ne sais pas si vous connaissez les plans locaux d'urbanisme, les schémas de cohérence territoriaux, etc., etc. Partout, nous avons des représentants pour défendre la voix de la biodiversité et empêcher, alors je prends un exemple au hasard, aménagement urbain, création de lotissements, éventuellement destruction de zones humides, ravage d'une prairie, d'un morceau de forêt, etc. Nous sommes là pour dire on peut faire autrement. Il n'est pas question de s'opposer à tout ce qui se passe, mais dire on peut faire autrement. Si vous nous demandez notre avis au bon moment, on peut être là pour vous dire voilà la meilleure solution pour à la fois développer, mais également protéger la nature. Donc
6: et
7: c'est un peu notre démarche.
6: Justement, dans ces solutions que vous cherchez, parmi vos nombreuses actions, vous gérez un réseau de sites protégés et de réserves naturelles, donc comme vous l'avez dit, à travers la Bretagne et la Loire-Atlantique. Est-ce que vous pouvez nous expliquer à quoi servent ces réserves pour la protection de la faune et la flore ?
7: Alors en deux mots, les réserves. Il y a des réserves dites naturelles nationales, des réserves naturelles régionales, qui sont là régies par des textes, voire des décrets signés par le Premier ministre. C'est très carré, il y a des moyens. Il y a des salariés payés par ces moyens. Et alors, exemple concret, au milieu des monts d'Arrée, la réserve dite du Venec, c'est un espace de plusieurs centaines d'hectares, récemment augmenté d'ailleurs, où nous protégeons des espèces de végétaux, une zone de tourbière. Je vous donne au passage un chiffre qui a quasiment 5000 ans d'âge et qui donc, au-delà de la protection de la tourbière, captation de CO2 et autres, permet à des scientifiques d'aller chercher des renseignements remontant à cette époque-là. Un exemple donc de grande réserve. Mais nous avons 130, un peu plus, de réserves que nous appelons associatives et qui là sont gérées, j'allais dire comme nous le pouvons depuis des années, avec des conservateurs bénévoles, donc en clair, qui y vont quand ils ont le temps parce que ce sont des passionnés avec des moyens parfois pas énormes. Ça va de la vieille masure dans laquelle se trouve une nidification de chauves-souris jusqu'à, là aussi, des espaces parfois qui nous ont été placés en gestion par une municipalité, un particulier, et donc il y a à peu près tous les cas de figure possibles. L'idée, c'est d'en faire des réservoirs de biodiversité, j'allais dire sanctuaires, mais non, justement, parce que sanctuaire, ça veut dire qu'on protège et qu'on enferme. Notre démarche, c'est une démarche de protection, mais de connaissance partagée. C'est pas sous cloche. Ça permet au public, au sens large du terme, de venir voir, de venir s'émerveiller des beautés de la nature. C'est ça l'idée principale. Hein. C'est surtout pas de « allez hop, on met une clôture et plus personne ne vient à part nous ». Donc, pour faire le lien avec ce que vous avez dit au début, le Conservatoire d'espaces naturels, alors c'est pas une transformation, c'est une évolution. Pourquoi ? Parce que nous restons ce que nous sommes. D'ailleurs, le nouveau nom conserve Bretagne vivante. Conservatoire d'espaces naturels Bretagne. Et en fait, nous gardons toute notre part et notre volet militant tout en consolidant notre capacité à travailler sur le terrain. Parce que quand on devient conservatoire d'espaces naturels, on est un peu plus interlocuteur, j'allais dire naturel, des collectivités locales et d'un tout un ensemble de partenaires, alors dont certains de nos financeurs, comme la région Bretagne, l'État, région, les départements, etc. Et donc, en fait, nous souhaitons, grâce à cette évolution, renforcer notre capacité à encore mieux protéger, comme je disais, les espèces et les espaces, puisque malheureusement, les deux familles sont menacées par énormément d'éléments en ce moment.
6: Et justement, vous avez parlé un peu des subventions. Qu'est-ce que vous pensez des politiques régionales qui sont mises en place pour prendre en compte cette urgence climatique ?
7: Alors, j'allais dire, la Bretagne, je ne sais pas s'il faut dire, est un bon ou un mauvais exemple. Nous avons des rapports avec et la région Bretagne et l'État-région que je qualifierais de très fructueux. Bon, je ne vais dénoncer personne, mais il y a d'autres régions où, avec les mêmes interlocuteurs, des structures identiques à la nôtre souffrent beaucoup plus. Ce que je veux dire par là, et je ne suis pas là en train de cirer les pompes de qui que ce soit, il y a une vraie détermination, une vraie conscience à faire ensemble avec les collectivités locales. Alors, pas toutes en Bretagne, hein, bon, il y en a qui voient ça d'un peu plus loin, mais à nous de les convaincre. Et donc, pour répondre directement à la question, les finances publiques, en général, sont ce qu'elles sont en ce moment. Il y a une rétraction des subventions, ça c'est clair, partout. On a même des conseils départementaux qui nous ont écrit à l'avance en disant « Attention, cette année, ça va être compliqué, on va diminuer, voire à certains endroits, ça, ben, on ne pourra plus. » Alors nous, ça nous engage à réfléchir dans le moyen terme, à la fois pour trouver d'autres moyens. Et là, on se tourne vers le privé aussi. On va chercher des partenaires, qu'ils soient... je dirais, d'entreprises, de particuliers. Bretagne Vivante a la chance d'être une association reconnue d'utilité publique. De ce fait, nous pouvons recevoir des legs et des dons aussi, ce qui n'est pas anodin du tout. Et puis, bien sûr, les cotisations de nos adhérents. Donc, plus nous avons d'adhérents, plus la manne financière permet de travailler.
6: Et justement, je reviens sur ces questions politiques. En Bretagne, il y a quand même un centre d'intérêt particulier pour le tourisme. Est-ce que vous n'avez pas peur, parfois, que le tourisme balnéaire impacte ces espaces sensibles ?
7: Alors, le mot « peur » n'est pas le meilleur, puisque de toute façon, c'est déjà en cours, ce que vous décrivez. On a un mot pour parler de certaines zones qui est l'hyper-fréquentation. Alors, notamment... évidemment, en zone côtière, mais également sur certaines îles. Je vous cite un exemple au hasard. Tout le monde a entendu parler des îles Glénan. Sur une des îles Glénan, nous avons une de nos réserves nationales, donc avec un statut de protection parmi les plus élevés. Eh bien, il faut se battre. Il a fallu se battre pendant les plus de 40 ans d'existence de ladite réserve pour la préserver de l'hyperfréquentation. On n'a pas empêché les touristes de venir voir les Glénans et de se promener autour de notre zone où nous avons notre narcisse, puisqu'il s'agit d'une plante endémique. On a aménagé avec les collectivités locales concernées, avec les autres partenaires, pour certains qui fonctionnent grâce au tourisme et qui n'ont pas forcément la même vue que la nôtre au départ concernant la préservation de la nature. Donc il s'agit de travailler ensemble, pas contre, parce qu'autrement on n'avance pas. Et oui, bien sûr, c'est un sujet alors non seulement d'action sur l'exemple Glénan, mais de réflexion. Autre exemple, c'est pas vraiment du tourisme, c'est de l'accumulation de personnes sur un événement. Grande parade maritime de Brest, départ de la route du Rhum, semaine du golf dans Morbihan. C'est la ruée. Si on laisse faire, les gens enthousiastes font n'importe quoi. Vont piétiner toutes les zones côtières, vont avoir des comportements par rapport à, je ne sais pas moi, des oiseaux marins avec leur bateau pendant le... Bon, donc à chaque fois, on fait en sorte d'être au moins entendu, écouté, on verra, pour que ben, on diminue l'impact, voire, et c'est arrivé, qu'on change la manière dont a été géré l'événement, de manière à supprimer l'impact que ça avait sur la faune ou la flore. Donc, oui, bien sûr, c'est un grave sujet, d'autant que, de mémoire, l'INSEE prévoit, et là je parle de population, 350 ou 400 000 habitants en Bretagne, surtout sur le littoral supplémentaire, horizon 2100. Donc c'est un sujet, parce que derrière, il y a artificialisation des sols et tout ce qui s'ensuit aussi.
6: Et dans cette démarche un peu de prévention, vous avez créé une application et des portails de sciences participatives qui permettent aux professionnels et aux particuliers de Bretagne et de Loire-Atlantique de partager leurs observations faunistiques. Est-ce que vous pouvez nous parler de ce projet ?
7: Alors, en fait, je pense que vous parlez de l'application Sentinelle de la Nature, qui n'est pas une création de Bretagne Vivante. C'est une création au niveau de France Nature Environnement Bretagne, qui est donc la fédération des associations de protection bretonne, et que nous avons alors cofondé avec d'autres, bon, Haut Rivière de Bretagne, Vive Armor, le groupe mammalogique breton et d'autres. Et l'idée, c'est, comme le nom l'indique, hein, d'être participant à la préservation, protection en tant que citoyen lambda, grâce à une petite application très simple à télécharger et qui permet de constater, photographier, signaler, envoyer. Ça atterrit chez nos camarades qui sont d'ailleurs en partie situés à la maison consommation de l'environnement à Rennes, et pour traitement, c'est-à-dire évaluation, échange avec la personne qui a envoyé, et ça permet d'avoir ensuite des aides pour agir vers, alors, le particulier, la mairie, ça va. Alors parce que qu'est-ce qu'on trouve ? On trouve de la décharge sauvage, on trouve de l'arrachage illicite entre guillemets de haies ou de talus, on trouve parfois des maltraitances à animaux. Enfin bon, il y a à peu près toute la gamme des possibles et c'est très bien puisque j'ai entendu certains me dire oui c'est scandaleux, c'est de la délation. Non, c'est pas de la délation, c'est de la lutte contre les atteintes à l'environnement. C'est quand même pas tout à fait la même chose. Et donc, je rappelle quand même, pour certaines, pénalement répréhensibles. Donc, nous sommes des gardiens, des veilleurs. On agit d'une certaine façon, mais également, quand les choses sont graves, parce que parfois c'est grave en matière d'atteinte, on fait en sorte que les autorités s'en saisissent quand c'est nécessaire.
6: Et est-ce qu'on peut revenir un peu sur le cas de la Bretagne ? Est-ce que vous pourriez nous faire un petit point sur l'évolution de notre biodiversité ?
7: Alors, comme sur les autres parties du territoire national, ce qu'on observe, je crois que maintenant c'est quand même quelque chose d'acquis et d'entendu, il y a une chute. On parle parfois d'effondrement, dans certains cas c'est vrai. Il y a une chute de la biodiversité animale et végétale. Bon, alors, les causes sont multiples. Ce que nous vivons en ce moment, c'en est une. Le côté climatique excessif parfois provoque des dégâts, notamment parmi les végétaux. Mais l'action humaine est la principale, visible, lisible. Je prends un exemple concret, les insectes qui ont chuté de manière faramineuse en Bretagne, mais pas que, sont dus aux activités humaines de type agriculture industrielle. Parlons comme c'est, en clair, insecticides et autres, et la chaîne s'ensuit. Qui dit disparition des insectes dit diminution de la nourriture pour tout un tas d'animaux, principalement volatiles, divers et variés, qu'on ne trouve plus du tout, pour certains, dans les espaces ruraux, et très paradoxalement, avec des petits nids, c'est le cas de le dire, des noyaux de survie en zone urbaine, parce qu'ils sont moins touchés, les insectes, etc., par les pesticides. Donc, ça se voit à l'œil nu. Et donc, on a, nous, une liste, pas nous, Bretagne Vivante, mais les associations en général, dites rouges, d'espèces menacées, sur lesquelles on travaille. Parce qu'il y a des espèces qui ont disparu, mais il y en a d'autres qui sont en danger critique d'extinction, c'est le terme. Par exemple, nous travaillons pour préserver oiseaux marins, les sternes, les petits piafs que l'on voit courir sur les plages qu'on appelle les gravelots à collier interrompu, c'est pareil. Végétaux, il y a des végétaux qui ont été éradiqués par les pratiques culturales. Existaient sur les prairies avant, ils ont disparu. Alors, une question qu'on me pose parfois, c'est mais en fait, ça sert à quoi ? Pourquoi vous protégez tout ça ? Finalement, on s'en passe très bien. On peut vivre sans certains végétaux, sans certains oiseaux, etc. Bon, si nous sommes là, nous, les humains, c'est parce qu'on a profité de la chaîne complète de la biodiversité. Plus on continuera à flinguer celle-ci, ça s'appelle si la branche sur laquelle on est assis, on est au début des conséquences graves. Et par exemple, un autre sujet, c'est l'eau, qui est un sujet majeur de problème de biodiversité.

0: Si vous nous écoutez toutes les semaines, vous savez que le mardi, c'est chronique fake news. Cette semaine, on parle d'une épidémie d'infox qui s'attaque au top 14 avec Solène, une nouvelle voix dans 6 heures avant minuit.
1: Vous saviez que l'ancien 3e ligne de Montpellier et du 15 de France, Fulgence Ouédraogo, est atteint d'un cancer et que François Trinduc est décédé?
0: Non.
1: Ou encore que Sébastien Picroni a attaqué en justice le présentateur du JT de TF1, Gilles Boulot?
0: C'est pas vrai.
1: C'est en tout cas ce qui affole les réseaux sociaux en ce moment. Ces dernières semaines, les pages Facebook diffusant de fausses informations à grands coups d'IA sur les équipes du top 14 se multiplient. Des décès de joueurs, des incendies de stades, des tensions au sein de clubs. Peut-être même êtes-vous tombé sur ces pages arborant les couleurs de l'ASM Clermont ou du Montpellier Hérault Rugby, présentant des photos de bagarres qui auraient éclaté en tribune. Pourtant, en y regardant de plus près, on peut voir que le logo ne correspond pas. Plus flagrant encore, ce sont les mêmes photos simplement copiées-collées d'une page à l'autre. D'après Midi Libre, les fausses accusations concernant le club de Montpellier seraient parties d'une page Facebook créée le 22 avril. Et avec 3 à 4 publications par jour, le compte n'épargne personne. Les joueurs comme les membres des clubs passent leur temps à démentir les rumeurs. C'est notamment le cas de l'ancien capitaine Fulgence Ouédraogo qui a vu passer plusieurs fausses informations le concernant.
2: Il est marqué que je suis atteint d'un cancer. Il y en a une autre, c'était sur le fait que je suis apparemment pas le père de mes enfants. Et le dernier en date, c'est que j'ai eu un accident de voiture avec l'ensemble de ma famille. Tous les jours, je dois répondre à je sais pas combien de messages pour dire que non, tout va bien, que c'est des fausses nouvelles, que je vais très bien et que ma famille va très bien. Donc bon.
1: Il s'est également exprimé pour dire, je cite, on sait que c'est n'importe quoi, alors on s'en fout, mais c'est problématique quand nos proches ou les gens qu'on connaît commencent à s'inquiéter. Et ces comptes ne font pas que propager de fausses informations, ils vont jusqu'à inventer de fausses déclarations. Le média Actu Rugby a contacté le responsable presse et communication de l'ASM, Vincent Duvivier, après s'être, je cite, retrouvé circonspect devant un article annonçant qu'Étienne Falgou, Thibault Lanen et Giorgi Akaladze avaient été suspendus après une sortie nocturne. Là encore, il s'agit d'une fake news. Mais cette fois, des propos de l'entraîneur Christophe Urios étayaient le papier. Problème, eux aussi sont faux, ils ont été écrits par l'IA.
0: Et aucune mesure n'a été prise contre ces comptes, Solène ?
1: Alors, la Ligue nationale de rugby a signalé les comptes frauduleux auprès de Meta, la maison mère de Facebook, mais la plupart des comptes sont cependant toujours actifs ou réapparaissent sous un autre nom, sitôt supprimé. Ça atteint directement notre image de marque, la gestion globale du club, ça diffuse de fausses informations sur le plan sportif et donc ça dessert par écoulement l'ensemble du club, déplore Yanis Dominguez, le responsable communication et marketing du Montpellier Hérault Rugby. Et derrière ces pages Facebook mensongères se cachent des administrateurs situés au Vietnam ou au Pérou. Pour l'expert en IA Victor Besset, il s'agit simplement d'une arnaque dans le but de générer un maximum de clics. Le but, c'est de ramener du trafic et le trafic permet d'afficher des pubs et les pubs vont permettre de les rémunérer, a-t-il livré au micro de France 2. L'objectif de ces fausses informations est clair, jouer sur les émotions pour inciter les lecteurs à cliquer sur le lien pour lire l'article en entier. Ce lien a été testé par des outils d'analyse numérique. Il en est ressorti dans l'article du Midi Libre que l'adresse est fichée comme suspecte, reliée à des extensions préoccupantes et des noms de domaines obscurs et générés automatiquement.
0: C'était la chronique fake news de Solène, merci à toi. Sur notre répondeur, en revanche, aucune fake news, on vous l'assure, on l'écoute.
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7: Coucou à toute l'équipe de 6 heures en minuit. Bon, bah, je pense que... Il n'y a pas d'émission le lundi parce que c'est le lundi de Pentecôte et puis il faut se reposer. Bien sûr, bah, je vais laisser ce message pour l'émission de mardi soir. J'espère que l'émission sera diffusée en même temps avec Radio Boa. Et ben pour ceux qui veulent découvrir des artistes rennais ou rennaises sur Saint-Malo ou même des artistes tout court, hein, locaux. À Saint-Malo, et ben il y a le festival Saint-Malo Rock City qui fête sa 12e édition avec des têtes d'affiche. Hein, je pense à le groupe de James Elegance, Anki X. Il y a le groupe René.

0: Vicky Verino, donc avec la merveilleuse voix de Nikita, donc qui est vraiment magnifique et que j'ai vu en première partie de Forever Pavot en janvier dernier à l'Ubu. Il y a le groupe Death Pitch, alors je ne sais plus qui c'est qui est l'un des membres du groupe. Il y a le groupe Bleu Pétrole, il y a aussi le groupe Madison Cellular, donc un groupe que j'ai vu pour les auditions des Unis du Patron de Bourges en janvier dernier, donc à l'Antipode. Il y a le groupe Massilus Bassard, il y a le groupe Samia, il y a aussi SBSS, je vais revenir. Il y a bien sûr le groupe Moonrag, donc on connaît bien sûr ce groupe-là qui est passé plusieurs fois au Transmusical de Rennes. Il y a Mac et Wester aussi, et bien sûr un groupe que j'adore vraiment, mais qui n'ont sorti qu'un seul EP, bien sûr c'est Margaret Thatcher, donc le trio rennais qu'on a vu bien sûr au Transmusica de Rennes en décembre dernier. Donc voilà. Donc si vous voulez aller à la 12e édition de Saint-Malo Rock City, ben, c'est du vendredi 29 au samedi 30 mai à la Nouvelle Vague à Saint-Malo, et puis en plus c'est gratuit, donc voilà, allez-y, profitez, parce que franchement il n'y en a pas beaucoup des festivals gratuits, donc voilà, à part iPhone Rennes en septembre. Donc voilà, allez, j'embrasse très très fort à Louise et à tout le monde, et puis ben, j'espère vous revoir bientôt. Allez, gros bisous à vous, ciao.
1: Merci Benoît, la bise, faites comme Benoît, laissez-nous un message vocal 02 30 96 25 35, on vous écoute, on diffuse vos messages à la fin de l'émission. Ce soir à la technique, c'était Timour, merci à toi, et à demain dans 6h avant minuit.

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4: C'est une bonne situation, ça, Scribe.
5: Mais vous savez, moi, je crois pas qu'il y ait de bonne ou de mauvaise situation.
4: Enfin, si je devais résumer ma vie aujourd'hui avec vous, je dirais que c'est d'abord des rencontres.
6: Bonjour et bienvenue dans cet épisode de notre podcast de Rubriken Histoire Braise, le podcast qui parle de celles et ceux qui valorisent le patrimoine en Bretagne. Je m'appelle Louane et je suis accompagnée de Stuart pour cet épisode. Et donc, on va vous emmener dans cette série de podcast qui est dédié à l'immersion et donc à tous ceux qui font vivre le patrimoine.
7: Alors aujourd'hui, nous nous intéressons à la reconstitution historique qui est aussi une manière de diffuser et de valoriser l'histoire et les patrimoines. Pour ce, nous avons l'honneur de recevoir Guillaume Plat, qui est président de la compagnie Guesclen.
6: Tout d'abord, Guillaume, est-ce que tu peux te présenter un petit peu?
8: Pour me présenter brièvement, donc je m'appelle Guillaume Plat, j'ai 28 ans et je suis président de la compagnie Guesclen. Dans la vie, je suis gendarme, ça c'est mon métier, et le reste du temps, je suis surtout un grand passionné d'histoire.
6: Comment t'es venu en fait cette idée de faire de la reconstitution, vu que t'as un métier qui est tout autre?
8: Alors, l'envie de la reconstitution, elle vient alors d'un parcours qui au départ n'a rien à voir avec la gendarmerie. J'ai commencé par faire une première année en fait en licence d'histoire, puisque c'était ma passion, c'est ce vers quoi je me suis dirigé assez naturellement. Et là-bas, en plus d'avoir l'occasion d'étudier vraiment cette matière qui me passionnait, j'ai rencontré des personnes en fait qui avaient cette passion-là aussi, de l'histoire et notamment pour nous de la période médiévale. Et des personnes qui, comme moi, avaient envie d'aller un peu au-delà des cours, c'est-à-dire que nous, on avait envie d'essayer de toucher un peu l'histoire. Je pense que c'est une envie qu'on a tous quand on est un peu petit. On regarde les livres, on voit les images, on va dans les châteaux, on voit les pierres. Je pense que tous ceux qui ont tenu un petit chevalier papeau dans les mains ont un moment ou un autre envie d'enfiler l'armure aussi. Nous, c'était un peu cette envie-là qui nous a poussé dans un premier temps, cette espèce de curiosité de la matière vivante et l'envie, nous aussi, entre guillemets, d'être des chevaliers.
6: Donc depuis quand exactement est-ce que tu fais de la reconstitution?
8: Alors maintenant, l'association, ça va faire 10 ans qu'elle existe, et le fait de le dire me le fait un peu réaliser aussi. Et alors ça fait 10 ans que l'association existe, et notre démarche avec mon groupe d'amis a commencé il y a 12 ans. Ça fait maintenant un petit moment que ça nous suit, et on espère que ça va nous suivre encore longtemps parce qu'on s'amuse bien.
7: Et bien justement, peux-tu nous présenter plus en détail cette compagnie Guesclen? Et surtout, d'où vient votre nom?
8: Pour les bretonnants, il y en a sûrement qui auront fait le lien. En fait, Guesclen, c'est une des traductions possibles pour du Guesclin. C'est un nom que l'on a évidemment pris en référence à la figure de Bertrand du Guesclin, qui est assez omniprésente dans l'histoire bretonne et dans l'histoire de France, même si c'est plus pour le passage Histoire de France qu'on s'en souvient, puisque c'est plutôt dans ce cadre-là qu'il est étudié. Et justement, une des raisons, une des vocations de la compagnie, c'est plutôt de faire découvrir sa période bretonne, puisque on a vraiment pour but, nous, de reconstituer le personnage de Bertrand du Guesclin dans ses jeunes années, c'est-à-dire celle qui concerne son implication dans ce qu'on a appelé la guerre de succession de Bretagne entre les partis de Montfort et le parti de Penthièvre. Donc la compagnie Guesclen, c'est une compagnie de reconstitution historique qui essaie d'apporter l'image la plus vraisemblable possible à la base des sources qu'on peut avoir, de toutes les sources, parce que c'est quelque chose qu'on abordera plus tard, d'apporter l'image la plus probable de ce à quoi pouvait ressembler cet homme de guerre, de ce à quoi pouvait ressembler son campement, aussi bien sur la partie civile que militaire. Et après, on est amené occasionnellement, quand on occupe des sites, à aller toucher à des matières un peu connexes, comme le sport, l'hygiène. Voilà, on essaie de ne pas se limiter non plus qu'au seul personnage de Bertrand du Guesclin.
7: Et justement, est-ce que tu peux nous parler un peu plus de ton rôle au sein de cette compagnie? Alors peut-être au sein de l'association, dans un premier temps, mais également au sein de cette compagnie.
8: Moi, je suis le président de facto après élection de la compagnie Guesclen. Alors, mon rôle déjà en tant que président d'association, principalement, c'est d'essayer de définir avec les différents membres déjà les grandes lignes d'évolution qu'on veut donner à l'association d'une année sur l'autre. Le but étant, systématiquement, voilà, on consulte tout le monde, qu'on essaie de voir ensemble vers ce on veut ce vers quoi on veut évoluer. Et une fois que cela est fait, ben justement, mon but à moi, c'est de faire en sorte de donner vie à ses envies. Donc, de vraiment donner derrière une trajectoire et de définir, entre guillemets, un peu le plan de route pour atteindre les objectifs qu'on s'est donnés. Et notamment, de renouveler chaque année le calendrier de nos prestations, puisque c'est principalement moi qui m'occupe, en fait, du lien entre mon association et les différentes fêtes ou lieux historiques auprès desquels on est amené à intervenir. Au sein de notre campement, quand on est en reconstitution, là c'est un peu différent parce qu'en fait ça dépend tout simplement des prestations dans lesquelles on intervient. On a toujours pour nous de représenter la figure de Bertrand du Guesclin, donc on essaie de faire en sorte que sur tous nos campements il y ait un Bertrand du Guesclin, mais ce titre-là n'est pas attitré. Et justement, c'est voulu. C'est-à-dire qu'on ne veut pas typiquement cumuler, par exemple, le président de l'association et Bertrand du Guesclin. Ce n'est pas le but. On a investi sur les deniers de l'association pour composer un équipement sur la base des sources qu'on avait pour Bertrand du Guesclin. Et cet équipement-là, il est fait pour être porté par tout le monde. Donc moi, du coup, j'alterne. Parfois, je suis Bertrand du Guesclin, parfois, je ne le suis pas. Quand je ne le suis pas, je suis soit un piéton, tout simplement, ou quand je décide de mettre un peu plus d'épaisseur d'armure sur moi, je peux commencer à être un homme d'armes, voire un chevalier, dans mes moments fast, et je reste un peu fluide, justement, dans les rôles que je peux avoir sur place, le but étant que bah, tout le monde puisse, entre guillemets, croquer un peu au Saint Graal chez nous, c'est-à-dire avoir l'occasion de revêtir la cote d'armes avec l'aigle bicéphale.
7: Eh bien, je vais poser une question un peu particulière. Si là, demain, j'ai envie d'être un Bertrand du Guesclin au sein de votre compagnie, existe-t-il une formation, une démarche particulière pour justement intégrer cette compagnie et, je dirais, bah, suivre votre expérience. Concrètement, quel est un peu le process pour faire de la reconstitution et plus spécifiquement le type de reconstitution que vous menez?
8: Bon, alors déjà, si tu viens dans notre compagnie, t'auras pas le choix entre être Bertrand du Guesclin ou n'être personne. Le but, c'est vraiment qu'on ait l'occasion au sein de nos rangs d'avoir des profils assez divers qui reconstitués. Mais c'est aussi d'avoir des profils assez divers en adhérent, parce que justement, il n'y a pas vraiment de process pour venir à la reconstitution. Nous, on ne cherche pas des profils en particulier. Après, il y a des choses qui vont être assez évidentes et je pense que de toute façon, on ne viendrait pas vers nous si ce n'était pas le cas, c'est-à-dire avoir une passion de l'histoire, déjà, la curiosité naturelle pour cette matière et puis, évidemment, pas plus précisément, une passion pour le Moyen-Âge. Il faut avoir cette fibre-là, parce que c'est ce qu'on va incarner, et une forme d'appétence pour l'histoire bretonne. Il faut rassembler toutes ces passions et ces curiosités et je pense à sortir le tout aussi d'une envie de rigueur, parce que bah, justement la reconstitution, c'est représenter un personnage, sa troupe, avec le plus de rigueur historique possible, c'est-à-dire se rattacher aux sources qu'on peut avoir, qu'elles soient textuelles, iconographiques, toutes les sources que nous pourrons avoir à disposition comme matériaux d'époque, y compris les sources archéologiques, même si elles sont un peu plus rares, surtout en ce qui concerne le personnage de Bertrand du Guesclin, même si on en retrouve toujours. Il faut cette passion, il faut de la curiosité, et puis il faut aimer un peu le public quand même aussi, parce que ben, on est devant des gens, on est amené à faire des spectacles. Alors le spectacle c'est un mot un peu fourre-tout, donc je vais essayer de préciser un peu quand même. Quand on dit spectacle, c'est-à-dire soit des mêlées de combats, soit des représentations un peu scéniques, même si c'est plus rare pour nous. Et puis après, c'est pas mal d'interventions qui ont des visées pédagogiques, c'est-à-dire des ateliers thématiques que l'on source et qu'on va ensuite présenter devant un public pour le sensibiliser, soit à la figure de Bertrand du Guesclin, soit à une thématique de reconstitution en lien avec la période que l'on s'est donnée.
7: Une question qu'on n'a pas posée et qui est pourtant centrale en fait, est-ce que tu peux brièvement nous présenter Bertrand du Guesclin et pourquoi en fait il est important pour l'histoire bretonne et française?
8: Alors ça c'est une question qui va pas être facile. Si on veut aller un peu synthétiquement, Bertrand du Guesclin c'est un noble breton du XIVe siècle qui a son ressort territorial, celui de sa famille dans la région de Dinan, on va dire, la Motte-Bron plus précisément pour ceux qui connaîtront, et il va prendre une ampleur régionale au sens moderne du terme, ducal à son époque, puis à l'échelle nationale, donc du royaume à son époque, parce que ça va être un homme de guerre assez talentueux, qui va rapidement se faire connaître, d'abord pendant la guerre de succession de Bretagne, où il va prendre le parti de Penthièvre contre le parti de Montfort, parti de Penthièvre qui était rattaché, plus ou moins, à la couronne de France, en tout cas qui était aidé par le royaume de France, puisque la dame de Penthièvre, qui était une des héritières potentielles du duché, avait ses droits représentés par son mari, qui était Charles de Blois, qui était un proche du roi de France. Donc c'est comme ça qu'il se fait connaître en Bretagne, puis dans le royaume, et à la suite de la guerre de succession, qui va être perdue par son parti, il va continuer son travail d'homme de guerre, et parfois on a eu le terme d'aimant à routier, peut-être quelque chose qu'on aura l'occasion d'aborder plus tard, et il va le mettre au service du roi de France jusqu'à en devenir le connétable.
7: Et avant que je puisse laisser la main à Louane, tu parlais tout à l'heure que voilà, pour intégrer, ou en tout cas pour se lancer dans ce type de reconstitution, il fallait avoir une fibre pour la matière historique, pour la matière médiévale. Et dans votre association, dans votre compagnie, vous avez en tout cas cette spécificité d'être une compagnie bretonne. Quelle place cet aspect occupe-t-il au sein de votre démarche?
8: Alors, la dimension bretonne dans notre démarche, elle est importante. Déjà parce que, comme je disais, on a choisi de représenter Bertrand du Guesclin dans la période où il est actif en Bretagne. C'est un noble breton qui est très impliqué dans le mariage territorial de son époque et qui va prendre parti dans des querelles qui sont essentiellement ducales au départ. Et pour nous, qui avons grandi en Bretagne et qui avons eu cette passion pour la période médiévale et pour notre région aussi, on est forcément un peu chauvin, et ben c'est le choix de la figure de Bertrand du Guesclin, il n'est pas innocent, et le fait de le recentrer dans ses jeunes années au moment où il est opérant dans le duché de Bretagne ne l'est pas non plus. Pour nous, c'était important de pouvoir lier à la fois ce personnage qui nous passionnait et, entre guillemets, l'histoire du duché, qui est quand même une histoire fabuleuse et une trajectoire assez unique parmi toutes les principautés territoriales qui ont pu composer le royaume de France avant qu'elle ne soit amenée petit à petit à disparaître.
6: C'est quoi les différentes étapes pour créer une reconstitution?
8: Alors, je suis désolé, je vais pas être très original ni très aidant, je vais renvoyer la balle. Étape, c'est-à-dire?
6: Comment on s'y prend pour créer une reconstitution? C'est un événement particulier ou...
8: Alors, comment ça se passe pour créer une compagnie de reconstitution? Déjà, ça se passe bien. Alors, sur le plan purement administratif, ce sont des déclarations par CERFA. Il faut avoir un bureau qui est en place. Vous devez connaître ça aussi. C'est pas la partie la plus fun de l'histoire. Une fois qu'on a vaincu l'administration, on peut se concentrer sur le plus intéressant. Comment on compose véritablement une association de reconstitution historique? D'abord, on commence par faire des recherches. Donc ça, c'est un peu ce qui nous distinguera, entre guillemets, nous, les reconstituteurs au sens large. Hein. Il n'y a pas que nous. C'est un monde qui est finalement assez vaste quand on se penche dessus. Et il y a beaucoup de gens très compétents en la matière, notamment en Bretagne. Donc voilà, ça, c'est une petite fierté qu'on peut avoir. Donc on fait des recherches parce que pour pouvoir faire les choses bien et savoir vers quoi se diriger en premiers achats, il faut qu'on ait déjà commencé à étudier un peu les sources, pour tout simplement avoir des modèles historiques qu'on va essayer de reproduire ou de faire reproduire. Et si, comme nous, vous commencez par être des curieux, vous commencez par faire des erreurs. C'est-à-dire que nous, au début, on a acheté les pièces d'armure qui nous faisaient envie, parce qu'on avait juste envie de porter une armure, et donc on a aggloméré tout ce qui nous semblait un peu joli, tout ce qu'on avait plus ou moins vu dans les livres d'histoire qu'on avait épluché jusqu'à maintenant, et vient un moment où on se rend compte que c'est bien, mais c'est pas cohérent, et on a envie de plus, parce que plus on creuse avec l'histoire, et je pense que tous ceux qui ont étudié l'histoire le diront, plus on a envie de recreuser encore un peu plus pour savoir exactement comment c'était. Je pense que la machine à remonter le temps, c'est un rêve qu'on a tous. Donc on creuse, et on se rend compte qu'on a fait des erreurs, et petit à petit, on se corrige. Et on en revient à refaire des recherches. Voilà. Si on l'a pas fait dès le départ, on le fait en cours de route, et avec ça, on recoupe tout ce dont on a besoin. Par tout ce dont on a besoin, j'entends le campement, les tenues. j'aurais pu commencer par ça d'ailleurs, les tenues de chacun, donc une tenue civile, une tenue militaire pour ceux qui veulent faire des militaires. En fonction de son profil, de son statut, de son rang, on va plus ou moins pousser les pièces d'armure ou les pièces de vêtements. Et après, on se cherche un campement, donc des tentes, on cherche du mobilier, on essaie de travailler un peu sur le couchage aussi, même si c'est pas toujours facile le couchage historique, parce que ça a quand même beaucoup évolué entre cette époque-là et maintenant, donc même quand on sait comment c'était fait, c'est pas toujours facile d'accepter d'aller dormir dans un couchage reconstitué, surtout en hiver sous une tente. Là, on rigole pas trop, même s'il y a moyen, hein, toujours, quand on se penche sur la question, si eux ont vaincu le froid, on a moyen de le vaincre aussi, mais on est quand même un peu plus douillé. Donc voilà. Et une fois qu'on a tout ce matériel-là de rassembler, on se rapproche de grandes organisations pour essayer de trouver des endroits où opérer. Donc soit on le fait bénévolement, en fonction des lieux, parce que tous les lieux ne sont pas aptes à nous donner une rémunération. Soit pour les grands événements, on fait des contrats pour lesquels on est payé, tout simplement, pour venir se présenter, reconstituer ce qu'on appelle l'hôtel de Bertrand du Guesclin, c'est-à-dire Bertrand du Guesclin et sa suite, dans son campement. Et ça peut être dans des fêtes médiévales qui sont proches de sites historiques ou directement dans des sites historiques, donc des châteaux, des manoirs médiévaux, avec un médiateur qui a décidé de valoriser son site par l'apport de l'histoire vivante.
6: Donc tu nous as parlé un petit peu du matériel, ça représente un petit peu en termes une fourchette de prix, ça représente combien la reconstitution historique ? Là, y a le matériel qui est acheté, il y a aussi le coût des déplacements, de la participation à l'événement, ça fait quand même plusieurs choses qu'il faut prendre en compte.
8: C'est très compliqué en fait à chiffrer. Alors au début, faut tout faire soi-même, c'est-à-dire que on paie tout, il faut son équipement, les déplacements au début on les paie, et puis petit à petit la compagnie prend de l'ampleur, et puis elle commence à prendre aussi des choses en charge. Parce que c'est vrai que la reconstitution historique, c'est quelque chose qui peut être parfois assez onéreux selon le profil qu'on choisit. Ce qu'il faut quand même avoir en tête, c'est que pour commencer en reconstitution historique, il y a aujourd'hui, avec la démocratisation plus ou moins de cette pratique, moyen de se fournir de l'équipement tout à fait correct à des prix qui le sont aussi. Donc par rapport au moment où on a commencé, c'est quand même un peu plus simple maintenant. J'aurais du mal à donner une fourchette de prix. Moi, j'ai fait mon équipement au fil de l'eau, c'est-à-dire que, comme je vous le disais, j'ai commencé par faire des erreurs, donc j'ai acheté des choses qui n'avaient pas de lien, puis petit à petit j'ai racheté des pièces, et puis en fait je me suis rendu compte qu'il y avait des pièces que je pouvais garder et d'autres pas, et j'ai recomplété, et je vous avoue que j'ai pas tenu le compte. On sait que c'est quelque chose qui, au départ, peut être un frein, l'achat du matériel, parce que au début il faut tout acheter. Alors ce qu'on dit souvent aux personnes qui arrivent chez nous, c'est d'abord un costume civil, simple, correct, comme ça tu peux venir avec nous, on peut te montrer ce que c'est, tu peux vivre ce que c'est, et si ça te plaît, tu vas pouvoir petit à petit aller plus loin, en rajoutant des pièces d'armure. Ce qu'on a fait, c'est que, ou alors pas de pièces d'armure, pour ceux qui veulent pas se battre d'ailleurs, on cherche pas que des combattants, bien au contraire. Ce que nous, on essaie de faire maintenant avec l'association, vu qu'on a quand même un peu d'années d'existence, et que c'est pas la première année, fort heureusement, qu'on arrive à se faire payer pour ce qu'on apporte aux différents sites, c'est qu'en fait, d'une année sur l'autre, on réinvestit quasiment tout ce que l'on gagne en matériel de reconstitution et en matériel pédagogique. Et dans matériel de reconstitution, il y a du matériel à usage collectif, c'est-à-dire que nous, aujourd'hui, par exemple, on fournit le campement. Donc la personne qui vient n'a pas besoin d'acheter de tente, pas besoin d'acheter de meubles, elle a même pas besoin d'acheter au tout début une vaisselle, même si c'est quelque chose qui est conseillé, parce que sa vaisselle c'est quand même assez personnel. Mais on peut fournir, entre guillemets, un espèce de starter pack, à l'exception évidemment du costume civil, et encore que, on essaie là-dessus aussi d'aider, parce qu'on sait que c'est pas facile, et qu'en même temps, quand on arrive, on a tout de suite envie de faire le chevalier. Alors il y en a qui arrivent avec des profils très précis aussi, et qui disent « moi je veux être marchand », ou « moi je veux faire un lettré ». Et ceux-là, on est assez content de les avoir parce que du coup, ils nous apportent des profils qu'on n'a pas encore, des profils un peu atypiques, et on est toujours en recherche de profils. On essaie vraiment d'aider par l'apport de matériel au sein de l'association. Donc, chaque année, tout ce qu'on gagne, on le réinvestit et on essaie de tenir un certain nombre de matériel à disposition des nouveaux arrivants pour leur faciliter les choses et faire en sorte qu'ils puissent échelonner les différents achats. Ce qui fait qu'à la fin, là, on a intégré récemment 3 nouveaux membres, l'achat du matériel, petit à petit, ça se passe très bien. Et ça ne les empêche pas de venir avec nous. et ça les empêche pas non plus d'aller combattre, et du coup voilà, ça leur fait une expérience complète dès la première année. Alors on peut pas le faire si on a 10 personnes qui arrivent d'un coup, mais comme c'est quand même très rare qu'on ait 10 personnes qui arrivent d'un coup, pour ne pas dire que ça ne nous est jamais arrivé, bah on arrive avec le matériel à vraiment appuyer cette démarche-là, appuyer les nouveaux et faire en sorte que dès le départ, la compagnie les aide à profiter de chaque événement et à pouvoir venir y participer. Parce que c'est un peu ça le problème qu'on peut avoir avec la reconstitution, c'est comme on a un cahier des charges qui est très précis, ben on ne peut pas faire venir n'importe qui avec n'importe quel équipement. Donc ben, si on n'est pas équipé, on ne peut pas venir. D'où aussi l'obligation que nous on s'est fixée d'acheter du matériel pour aider les nouveaux à venir, c'est que sinon on sait que ce serait juste beaucoup trop frustrant de rejoindre une association, d'avoir toutes les promesses, les photos, les images de ce qu'on fait, et la première année d'entendre dire bah non désolé ton équipement n'est pas complet, tu ne viendras pas avec nous.
6: Donc il y a beaucoup de sorties d'argent avec la reconstitution historique, ça coûte assez cher, mais est-ce que votre compagnie elle a également des arrivées d'argent? C'est quoi exactement en fait votre modèle économique?
8: Oui, la compagnie a des rentrées d'argent, fort heureusement, parce qu'encore une fois c'est ça qui nous permet de vivre et puis d'aller chercher le plus, voilà, chaque année, un peu plus de détails, un peu plus de décors, un peu plus de tenues, que ce soit pour notre personnage de Bertrand du Guesclin ou les nouveaux arrivants. Le modèle économique, en fait, il est assez simple. Nous avons des prestations au long de l'année. Avant, c'était souvent pendant la période de l'été, évidemment, puisque c'est là que les sites sont à plein régime. Les sites historiques sont ouverts à plein régime, donc c'est là aussi qu'ils ont envie d'avoir des animations. Aujourd'hui, ça s'échelonne quand même pas mal, mine de rien, puisqu'on a des contrats qui vont de maintenant avril jusqu'à octobre pour ce qu'on a eu le plus tardif. Donc finalement, on a une période d'activité qui est assez large. Et sur cette période-là, donc on intervient sur des sites. La plupart nous paient pour nos prestations en fonction de ce qu'on leur apporte et de ce qu'eux aussi veulent qu'on leur apporte. On dresse un devis précis et chiffré. Et derrière, sur la base de ce qu'on aura gagné avec nos interventions, on réinvestit. Donc on a, entre guillemets, des dépenses fixes pour rentrer dans les détails, donc notre assurance. Et après, on se garde des enveloppes pour certains frais d'essence quand il s'agit des moyens de déplacement qui sont propres à la compagnie. On a des frais de bouche et on se garde un peu d'argent au cas où. C'est notre petit matelas. Et une fois qu'on a fait ça, tout le reste, on le réinvestit intégralement.
7: Juste une question pour terminer sur cette partie un peu financière et administrative. J'imagine que vous devez avoir une forme d'assurance, puisque pour tant les objets que vous avez qui peuvent être fragiles ou qui peuvent être endommagés, que éventuellement, si jamais vous vous êtes amené à faire des combats, que vous vous blessiez ou vous blessiez d'autres gens qui ne sont pas forcément de votre compagnie. Comment ça marche en termes d'assurance? Et est-ce que cette partie que vous gardez en réserve, est-ce que c'est lié à ça ou est-ce que c'est lié à d'autres choses?
8: Bon, alors là, c'est la tuile. J'aurais dû relire mon contrat. Non, alors en fait, ce qu'il faut savoir, pour ceux qui auraient envie de se lancer dans une compagnie de reconstitution, c'est que les assureurs sont pas très à l'aise avec nous parce qu'ils savent jamais dans quelle case nous mettre. Donc, nous, on s'est dirigé vers les assureurs qu'on avait à titre individuel. On leur a expliqué ce qu'on faisait. Donc, on leur a dit exactement ce que tu viens de dire. C'est-à-dire, nous avons du matériel. On a du matériel qui coûte un peu cher. On a du matériel atypique. On est amené à faire du feu sur notre campement. On fait du combat. Et qui dit combat, dit en effet, potentiellement, on se blesse. T'en as été le témoin, d'ailleurs. Voilà, une fête des remparts qui s'est finie de manière un peu sanglante pour moi, mais c'est ma faute. Parce qu'il y a des règles de sécurité qu'il faut appliquer, et si on les suit, tout se passe bien. Et moi, j'en ai transgressé une, je l'ai payé, c'est comme ça. Mais quand on encadre bien les choses, tout va bien. Et puis oui, on sait jamais, on peut être amené à blesser les autres. Enfin voilà, à partir du moment en fait où on se bat de toute façon, même avec une armure, mais qu'on prend des épées métalliques pour faire du combat à la touche, c'est-à-dire quelque chose qui n'est pas scénarisé, et même parmi ceux qui scénarisent, il y a toujours des blessés, il faut pouvoir être couvert par rapport à ça. Donc nous, on nous a composé, notre assurance nous a composé une espèce d'assurance un peu hybride, où en gros on est sur une assurance qui est entre l'association, le club de spectacle et le club sportif. Donc je crois de mémoire qu'on a même une clause cascade, voilà, parmi nos prestations d'assurance. Donc on est sur une couverture qui, mine de rien, peut coûter un petit peu, parce que forcément les assureurs, quand ils savent pas, ils balaient large. Et si bah, les larges, bah, ça coûte cher. Mais voilà, c'est quelque chose qui à prendre en compte. Maintenant, on est habitué à notre petit exercice comptable, donc on se garde le matelas qu'il faut et on lésine pas sur l'assurance parce que, bah, voilà, encore une fois, comme tu l'as dit, ça peut avoir des implications quand même un peu graves. Des implications physiques, ça c'est évidemment celle qu'on essaie de fuir le plus possible parce qu'on n'a pas du tout avoir envie d'avoir des blessés, ni chez nous, ni chez les autres. Mais bon, dès qu'on fait une activité, ça peut arriver. Donc on se protège au maximum. Et jusqu'à maintenant, on n'a pas eu besoin de notre assurance. Donc c'est qu'a priori, on fait les choses bien. Et ensuite, surtout, on a aussi du matériel. Et comme le matériel de reconstitution coûte cher, bah à la fin, on a un campement qui, mine de rien, a un certain prix, une certaine valeur. Donc, bah c'est vrai que c'est important, là aussi, et d'être bien couvert. Donc, pour ça non plus, les assurances des biens matériels, on ne lésine pas. Et on fait en sorte d'être le plus protégé possible. Mais c'est vrai que c'est toujours un petit peu chichiteux avec les assureurs, parce que quand on leur explique ce qu'on fait, déjà, il y en a beaucoup qui ne savent tout simplement pas de quoi on est en train de leur parler. Et quand on leur décrit les choses, ça ne les aide pas tellement à comprendre ce qu'on est en train de faire. Il faut s'armer d'un peu de patience, il faut bien tout leur décrire, et puis à la fin, il faut lire les contrats qu'ils nous envoient pour voir si tout est bien couvert dans ce qu'on va faire. Et voilà. Mais ça se fait très bien. On trouve toujours.
7: Merci pour cette réponse. Maintenant, on va passer sur quelques questions qui concernent plutôt votre rapport avec le public, ou je voudrais même dire les publics, puisque vous allez avoir différentes personnes qui vont pouvoir assister à vos reconstitutions. Et justement, concernant ce public-là, est-ce qu'il faut avoir de base des connaissances, des codes particuliers pour comprendre et pour apprécier une reconstitution?
8: Alors, c'est là tu soulignes quelque chose qui en effet est très important, c'est que c'est pas un rapport à un public, c'est un rapport à des publics. Parce que, en effet, tout le monde vient visiter les lieux historiques, et c'est heureux. Tout le monde y a accès, donc tout le monde vient, et on a des gens qui ont des connaissances historiques plus ou moins étoffées. Donc ça, au fur et à mesure des prestations, on s'est habitué à discuter avec tout type de personnes, de celles qui trouvent juste ça très joli, aime beaucoup les châteaux, a eu la surprise de tomber sur nous quand elle a poussé la porte, a trouvé intéressant ou joli ce que l'on faisait, et qui va partir de zéro. Et on a des amateurs très éclairés qui, eux, vont nous poser des questions beaucoup plus pointues, parfois jusqu'à des détails de matériel, parce que eux savent. Donc, on s'habitue assez rapidement, quand on fait de la reconstitution, à avoir de tout en termes d'interlocuteurs. Et c'est ça qui est d'ailleurs très agréable, c'est que d'une personne à l'autre, nos discussions ne sont jamais les mêmes. Par contre, le bon côté qu'on a forcément, c'est que si la personne est venue visiter un château, c'est qu'a priori qu'elle aime quand même un petit peu le Moyen-Âge. Donc on tombe toujours sur des gens qui sont intéressés, et ça c'est un bonheur sans cesse renouvelé. Maintenant, est-ce qu'il faut que ces personnes-là aient un minimum de bagage historique? Je vais faire une réponse qui n'est pas très originale, à la fois oui et non, pour profiter de nous, dans le sens où toute personne qui vient nous voir peut trouver ce que l'on fait beau, c'est-à-dire qu'il y en a beaucoup de gens qui ne connaissent pas du tout la reconstitution, qui n'ont pas de notion d'histoire très développée, mais qui peuvent tout à fait apprécier le fait que le campement est joli, les tenues sont jolies, les armures sont jolies, ça leur fait plaisir, et justement, ils viennent nous voir parce qu'ils trouvent ça beau. On discute avec eux, et nous, derrière, on peut étendre à l'histoire au sens un peu plus large. Néanmoins, évidemment, quand on fait des fêtes médiévales, on a tous assisté à des fêtes médiévales avec des intervenants qui sont très différents. Et même parfois, les organisateurs de fêtes ne savent pas trop comment utiliser le terme de reconstitution. Parce que aujourd'hui, c'est utilisé un peu par tout le monde, parce que les gens ont un peu pris pour acquis qu'à partir du moment où on met des tenues qui seraient affiliées à une certaine époque, on la reconstitue. C'est pas le cas. Comme je le disais au départ, la reconstitution, vraiment, c'est se baser sur les sources historiques qu'on a à notre disposition pour pouvoir essayer de reproduire des équipements, des tenues, des meubles, et à travers les écrits, potentiellement des actes de la vie quotidienne de l'époque, qu'ils soient civils ou guerriers. Et ça demande un peu de connaissances pour être identifié. Je ne suis pas persuadé, je suis même sûr que dans une fête médiévale où il peut y avoir, comme a dit Nan, de la reconstitution et de l'évocation, moi ce que j'appelle de l'évocation, c'est-à-dire des gens qui ont une passion pour le Moyen-Âge, qui ont envie de se rapprocher un peu de cette matière-là parce que ça leur parle, mais qui ne font pas de la reconstitution parce qu'en fait, ils ont fait comme nous au début, c'est-à-dire qu'ils ont pris ce qui leur faisait envie. Et c'est absolument pas un reproche d'ailleurs que je leur fais en disant ça, mais qui ont pris des tenues qui leur faisaient envie, qui les ont rassemblées sur eux et qui se promènent avec ou qui font des ateliers avec, parce que c'est là qu'ils trouvent leur plaisir. Je suis persuadé quelqu'un qui vient et qui n'a pas de bagage historique ne peut pas, et c'est normal, faire la différence entre des gens comme nous qui avons essayé de reconstitué

0: conférence qu'on peut donner, je dis ça très humblement, hein, parce qu'on n'est pas historien, donc on n'a pas prétention à faire de grandes conférences, mais quand on intervient pour présenter le fruit de notre travail et de nos recherches en condition avec nos tenues sur nous, eh bien, on a beaucoup de gens qui viennent et qui font « Ah oui, j'ai vu de la reconstitution à tel endroit » ou « Ah oui, dans telle fête, j'ai vu des gens qui faisaient comme vous ». Et nous, on les connaît un peu, les fêtes de Bretagne, parce qu'on les a un peu toutes faites quand on a commencé. Maintenant, on a moins l'occasion, c'est presque un peu dommage d'ailleurs. De temps en temps, on aimerait bien se faire le petit plaisir de juste venir en visiteur, mais c'est vrai qu'on n'a plus trop le temps. Et on, du coup, on prend le temps de leur dire « Ben non ». C'est pas comme nous. Et encore une fois, on est très humble quand on dit ça. Hein. C'est pas comme nous, c'est pas un jugement. Hein. C'est juste, voilà. Nous, on fait de la reconstitution, eux font de l'évocation. Voilà ce que c'est que de la reconstitution et voilà ce que c'est que de l'évocation. Voilà pourquoi c'est différent.
1: Concrètement, comment vous faites le moment venu? C'est-à-dire, est-ce que vous faites donc un scénario et donc les gens regardent par eux-mêmes et, je dirais, font leurs propres conclusions? Ou est-ce que, comme tu semblais l'indiquer, il y a une interaction qui se fait entre vous et le public pour venir spécifier certains aspects?
0: C'est très dépendant du lieu où on intervient. Parce que comme on intervient dans le cadre d'un contrat, on nous demande des prestations particulières. Donc parfois, c'est tout simplement de venir planter notre tente, vivre, c'est-à-dire présenter entre guillemets un tableau vivant de la période, et participer à des événements, des batailles, des montres d'armes, une messe reconstituée, voilà. Donc ça, c'est vraiment la partie tableau, on interagit un peu moins avec le public, c'est plus notre partie spectacle. À Dinan, on avait tenté de reconstituer au plus proche, avec évidemment les quelques contraintes de moyens qu'on pouvait avoir, le duel entre Bertrand du Guesclin et Thomas Canterbury. Donc ça, c'est vraiment la partie spectacle, et là-dessus, je vais peut-être te surprendre un peu, mais finalement, bah, nous, on aime faire les deux, et on est amené vraiment à faire les deux. Et puis après, on a vraiment la partie médiation, où là, pour le coup, on peut être, je vais dire mandaté, le terme est peut-être pas exactement le bon, mais oui, voilà, on est engagé, tout simplement, oui, voilà, par un château, dans le cadre d'une thématique qu'il voudrait nous voir aborder, par exemple... c'était l'année dernière, le château de Fougères qui avait une exposition de poche sur les blessés, les malades au Moyen-Âge, et qui voulait nous avoir, et nous on leur avait dit, bah, écoutez, les blessés, les malades, c'est peut-être pas trop notre domaine. Par contre, la préparation du corps, le sport, et comment est-ce qu'on prévient les blessures par l'entraînement, ça on peut le faire. Donc là, c'était vraiment une intervention où on prenait du public, sur, on va dire, une demi-heure, trois quarts d'heure d'intervention, où on avait des explications précises sur ce que nous, on avait trouvé dans les sources par rapport au sport. Donc là, c'était vraiment la partie médiation. Et dans le fond, on reproduisait des exercices d'époque.
1: Tu parlais tout à l'heure de matériel pédagogique. Et je voulais savoir, bah, est-ce que tu as un exemple à nous citer de ce matériel pédagogique qui est, j'imagine, donc présenté au public?
0: Ben, je vais rebondir justement sur la prestation dont on parlait à l'instant, la prestation à Fougères. Matériel pédagogique, c'est par exemple pour nous permettre justement de lier à la fois l'histoire un peu touchée du doigt, c'est-à-dire les équipements qu'on a sur nous, les connaissances qu'on apporte à travers nos présentations et des supports d'époque. On a pris le parti, pour nous aider dans notre présentation, d'imprimer des enluminures de la période qui nous concerne, où on voit des exercices physiques, donc des enluminures qui datent des années 1340 jusqu'à 1370, où on voit des personnes qui sont en train de faire les différents exercices dont on parle. Donc vraiment, ça c'est du matériel qui est purement historique, et on le met en valeur sur des tablettes. Quand je dis tablette, c'est pas tablette numérique, hein, c'est de la tablette en bois sur laquelle on fait un petit montage esthétique, et on se sert justement de ce matériel-là pour le montrer, pour montrer aux gens et pour illustrer, en faisant ce petit retour vraiment à la source, le propos qu'on est en train de développer avec eux.
2: Quand on fait de la reconstitution historique, il y a aussi la question de la réalité historique et comment on fait pour se rapprocher au mieux de cette réalité historique. Tu as un petit peu mentionné la question des sources. Est-ce que tu peux nous en dire un petit peu plus sur ces sources?
0: Déjà, je vais, à mon avis, décevoir quelques personnes et je ne vais pas en surprendre beaucoup quand je dis que bah, la réalité historique, on ne l'a pas. Voilà. on l'atteindra jamais, on le sait, c'est comme ça. Je parlais du rêve de la machine à remonter le temps en début d'interview, c'est le cas, hein. On aimerait tous avoir ça, mais on l'a pas.

0: Donc, qu'est-ce qu'on fait? On essaie de bricoler au mieux avec les sources qu'on a à notre disposition. Pour développer la partie source, justement, pareil, ça va recouper ce que j'ai abordé un petit peu avant, c'est-à-dire qu'on a plusieurs types de sources qui sont à notre disposition. On a les sources écrites. Alors là, c'est assez vaste, c'est-à-dire que bah, au fur et à mesure, moi je sais que je me suis composé une petite bibliothèque. Par source écrite, qu'est-ce qu'on a? On a les chroniques, déjà. Bon, alors il faut faire attention aux chroniqueurs, tous ceux qui font de l'histoire vous le diront. Attention aux chroniqueurs, parce qu'ils ne sont pas toujours objectifs. Mais on a les chroniques, donc avec des personnes qui justement vont rédiger une œuvre qui aura à l'époque une portée un peu biographique, si possible. Ça a été le cas notamment pour du Guesclin. Il y a eu la chronique de Jean Froissart, qui est une de celles qui a permis de garder vraiment le souvenir de ce personnage-là. Et pourquoi je dis qu'il faut faire attention, c'est que ces chroniques, souvent, ce sont des commandes. Soit la personne en question qui commande une chronique pour lui, soit sa famille après sa mort qui commande une chronique pour qu'on garde le souvenir de ses faits d'armes, soit c'est un pouvoir politique qui demande une chronique. Là, en l'occurrence, bah, c'est le royaume de France qui avait demandé cette chronique sur Bertrand du Guesclin parce qu'on voulait garder l'image de Bertrand du Guesclin, de ce qu'il a fait pour le royaume, cette image un peu de l'homme providentiel qui vient et qui, en fait, après les désastres militaires qu'ont connu les armées françaises, change un peu la stratégie du royaume, parvient à reconquérir quand même une bonne partie du territoire. Et en disant ça, on commence déjà un peu justement à rentrer dans la partie pourquoi faut se méfier des chroniques. Et on sait que Froissart, parfois, il a eu tendance un peu à exagérer le trait quand même. On aime beaucoup Bertrand du Guesclin, mais on sait qu'il a exagéré le trait. Des fois, on sait qu'il en a fait plus parce que bah, il y avait quand même l'idée derrière pour les rois de France de faire un héros. Mais faut s'en méfier un peu. Et puis à côté, on a des sources qui sont pas celles qu'on attendait. On a des inventaires de villes. C'est-à-dire que les villes font des inventaires de leurs moyens. On a les inventaires royaux. Là, par exemple, on a les inventaires des équipements militaires qui sont à disposition pour le roi de France dans telle place forte. Donc là, du coup, on commence à prendre des notes. On fait, ah tiens, ils avaient tel équipement, d'accord. Bon, bah, cet équipement, du coup, on sait qu'on peut l'utiliser. Qu'est-ce qu'ils avaient? Ils avaient quoi comme engin de siège? Ah d'accord. Donc ça, c'est relaté. On a cet engin-là, cet engin-là, cet engin-là. Très bien. Bon, bah, ça, on le garde aussi. Ça peut nous servir. Après, quand on creuse un peu, on se dit, tiens, mais comment ils faisaient pour les payer? Ah, bah, on a les registres du Parlement de Paris, par exemple, qui expliquent comment est-ce qu'ils faisaient pour solder les hommes qui étaient engagés. Comment on fait pour engager? Donc là, on a les registres. On a les testaments. Parce que quand on a quelqu'un qui meurt, on dresse son testament, donc en fait on dresse la liste de ses biens. Donc dans la liste de ses biens, on a bah, ses vêtements, quand c'est un chevalier, on a les pièces de son armure, mais on a son mobilier aussi. Bon, et encore, là je fais qu'effleurer les sources écrites, mais donc on commence déjà à voir un peu tout le panel qu'on a du côté des sources écrites. Après, on a les sources iconographiques. Dans les sources iconographiques, on a donc les enluminures, j'en parlais un petit peu avant par rapport justement au matériel pédagogique où on les réemploie, on a aussi les gisants. Donc les gisants qui sont ces représentations sur les monuments funéraires des nobles et des chevaliers, mais pas que, pour les prêtres aussi, et parfois aussi pour les bourgeois, on a des dalles funéraires sur lesquelles on sculpte soit des statues, soit un portrait en deux dimensions sur la dalle de la personne. Donc là c'est pareil, c'est très pratique parce que bah, comme on sait que ça a été fait avec un souci de réalisme, alors plus ou moins bien en fonction du budget du commanditaire, mais avec un souci de réalisme, eh ben, on peut se baser là-dessus. On regarde comment les différentes pièces d'armure qui sont représentées. Pour les vêtements, on regarde les coupes. Donc ça fait partie de ce qu'on peut avoir comme source iconographique. Et puis pour finir, on a les sources archéologiques, qui sont à la fois les plus évidentes et les plus compliquées, entre guillemets, déjà parce qu'on n'en a pas tant que ça. On a la chance en France d'avoir commencer assez tôt à bien répertorier tout ce qu'on trouvait. Sauf que du coup, on a tellement répertorié à des époques un peu différentes depuis la vague un peu romantique, qui a plus ou moins bien répertorié les choses d'ailleurs, jusqu'à aujourd'hui, que ben, y a des fois, si ça a été mal répertorié, ou juste y a tellement de répertoires au sein des lieux de conservation, que ben, c'est pas si facile que ça de réussir à ressortir à travers toutes ces sources archéologiques, tous ces condensés de ce qu'on a pu trouver, ce qui va nous intéresser, nous, sur notre période. Comme nous, on a des petites envies où on se dit, tiens, on aimerait bien trouver de la vaisselle bretonne, par exemple. Bon, ben, là, on commence à. Là, les sources archéologiques, ça commence à devenir un peu compliqué. Mais ça reste un matériel et on en trouve, notamment récemment, on a eu des très belles fouilles qui ont été faites au château du Guildo, pas très loin de Dinan. Et on a trouvé beaucoup de vaisselle là-bas. Donc on est très content. On essaie de mettre la main sur le fonds archéologique complet et on va s'en resservir. Parce que derrière, on fait appel à des artisans pour reproduire les pièces historiques qui ont pu être retrouvées. Voilà un peu sur quoi on se base.
1: Alors, en effet, tu parles de reconstitution archéologique, c'est ça, si je dis pas de bêtises. Quel est le terme précis pour de la vaisselle qui va être refait en inspiration? J'avais entendu parler de ça. Si c'est de l'archéologie expérimentale, peut-être.
0: Oui, tout à fait. C'est ce que certains vont appeler. Alors, soit l'archéologie expérimentale, après, moi, je l'emploie pas trop pour nous, parce que l'archéologie expérimentale, souvent, enfin, moi, ce que je considérais de l'archéologie expérimentale, ce sont des chercheurs qui s'associent avec des groupes de reconstituteurs pour essayer justement de lier leurs deux connaissances, c'est-à-dire les connaissances scientifiques universitaires d'un côté, et nous l'habitude qu'on peut avoir d'essayer de leur donner corps sur le terrain pour redonner vie à des objets, des tenues, voilà. C'est pas vraiment le terme que j'emploierai. Je pense que le terme d'histoire vivante est un peu plus juste. Déjà parce qu'il est un peu moins sérieux et qu'il faut admettre que voilà, nous, on n'est ni historien, ni chercheur. Donc, on n'a pas la prétention de faire de l'archéologie expérimentale, tout simplement parce qu'on n'a pas les capacités de le faire. Mais on fait de l'histoire vivante, c'est-à-dire que on trouve des sources et on a soit la possibilité nous de les reproduire. Soit on a des artisans qu'on connaît et on va essayer de voir avec eux s'ils peuvent nous refaire les pièces qu'on a trouvées.
2: Tout à l'heure, tu nous as parlé de différents événements où participe la compagnie. Comment est-ce qu'on fait pour trouver le juste équilibre entre réalité historique et la mise en image pour le public ?
0: Cet équilibre, il est à la fois très facile et pas très facile à trouver. Pourquoi je dis très facile ? Parce que déjà, en ce qui concerne les équipements qu'on emporte, si c'est pas sourcé, on les prend pas. Donc ça, du coup, le tri, entre guillemets, il est vite fait. Dit vite fait parce que du coup, il a fallu faire les recherches avant quand même pour se faire cette banque de sources pour attester de ce qu'on emporte. Mais du coup, ce qu'on amène devant le public, on sait que c'est quelque chose où on a, si on nous pose la question, une source derrière à convoquer pour justifier que c'est présent sur notre campement. Après, en effet, comme on a pour but de faire de la médiation culturelle, on sait qu'il va falloir qu'on fasse quelques arrangements pour que le public puisse plus facilement se projeter dans ce qu'on lui amène. Parce que nous, on a fait l'effort de faire des recherches et d'aller chercher du matériel historique le plus précis possible parce que ça nous passionne. Mais comme on l'a dit avant, on a affaire à des publics. Et il y a des gens qui sont pas là, en fait, pour faire ça. Le but, c'est pas de les amener à faire ça avec nous ou de leur dire en détail comment est-ce qu'on est arrivé à notre résultat. Le but, c'est de leur expliquer pourquoi est-ce qu'on leur a apporté à notre échelle, on va dire, l'image la plus crédible possible de ce qu'on entend représenter. Une fois qu'on a posé ce bilan-là avec eux, et ben forcément, on l'a vu par exemple avec le matériel pédagogique, on va aussi faire appel à du matériel qui n'est pas forcément purement historique. Parce que évidemment, à l'époque, on n'a pas de tablette en bois avec des enluminures dessus pour expliquer à des gens ce qu'on fait. Et là, du coup, je vais donner l'impression que je me contredis, mais pas complètement. C'est-à-dire que, évidemment, sur notre campement, il y a quand même quelques éléments qui sont pas complètement histo. Parce que on peut pas non plus se permettre de juste venir vivre devant eux et espérer que la personne qui va passer va immédiatement comprendre ce qu'elle a sous les yeux. C'est pas possible. Ce que nous, on a envie de faire, c'est-à-dire intéresser les gens à l'histoire, leur faire toucher du doigt cette matière-là, au sens propre comme figuré, parce qu'on leur fait essayer les vêtements quand on peut, on leur fait essayer un peu, quand on peut, on les fait rentrer dans les tentes, on leur fait essayer des pièces d'armure. Voilà, donc si on veut qu'ils puissent vraiment s'immerger et profiter de ce qu'on leur amène, et que ce que l'on fait serve à quelque chose dans la médiation historique, il faut qu'on fasse des compromis.
2: Faire de la reconstitution historique, c'est pas une activité commune, surtout ça prend beaucoup de temps. Qu'est-ce qui t'anime et qui te donne envie de continuer ? Voilà le petit mot de la fin.
0: Ce qui m'anime, l'envie de transmettre l'histoire, l'envie de faire découvrir ou redécouvrir cette période-là médiévale qui, moi, me passionne. Encore une fois, l'expérience pour les enfants, j'y reviens, mais c'était quelque chose qui était hyper important pour nous, parce qu'on sait à quel point c'est important dans l'imaginaire des petits d'avoir ces supports potentiels-là pour se faire une image, en fait, d'une période. Et si on peut en plus leur donner une image qui est, entre guillemets, la meilleure possible, alors là, c'est parfait. Et après, ce qui, moi, me pousse à continuer, malgré le temps que ça prend, entre guillemets, c'est que justement, pour moi, il n'y a pas de malgré. C'est une immense passion, donc je suis content d'y donner du temps. Et si je pouvais, j'en donnerais plus. Et si je ne pouvais faire que ça, je ne ferais que ça. Sauf qu'il y a un moment, une passion, c'est on peut pas toujours en faire son métier. Donc voilà, je donne le plus de temps possible, toujours heureux de pouvoir intervenir année après année auprès du public, dans des sites qu'on connaît, dans des nouveaux sites, d'aller découvrir de nouvelles personnes qui nous attendent là-bas et d'intégrer toujours plus de monde dans notre joyeuse petite compagnie. Des gens passionnés comme nous qui auront envie, comme moi, chaque année, de remettre le couvert et de redonner du temps, de l'énergie et de la passion à cette belle petite entreprise de médiation.
1: Eh bien, merci beaucoup, Guillaume.
3: L'épisode touche à sa fin. Merci de nous avoir écoutés. On se retrouve la semaine prochaine pour une nouvelle enquête du patrimoine.

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11: Mercredi 27 mai 2026, ça va, tout le monde va bien. Faites pas le chameau, buvez de l'eau, posez-vous devant le ventilo, une petite glace à l'eau. Ça y est, vous êtes dans les meilleures conditions possibles pour le flash d'Anna.
12: Nous
11: sommes en 2020. Oups, un petit bête pour le flash d'Anna. SVP. Ouais,
12: merci
11: à toi,
12: beaucoup.
11: Anna.
12: Nommé depuis un peu plus d'une semaine, Mohamed Odeh n'aura pas eu le temps de prendre ses marques. Israël affirme l'avoir éliminé dans une frappe à Gaza. Mohamed Odeh, c'était qui ? Bah, c'était le nouveau chef de la branche armée du mouvement islamiste palestinien, le Hamas. Il a été visé hier par une frappe à Gaza, malgré un cessez-le-feu en vigueur depuis octobre. Sa mort survient 11 jours après celle de son prédécesseur, Ezzedine Al-Haddad. Benjamin Netanyahou tient sa promesse. Il continue à traquer et éliminer les cerveaux de l'attaque du 7 octobre 2023. Le Hamas n'a pour l'instant pas réagi. Des salariés qui vont s'en mettre plein les poches. Samsung Electronics, le géant sud-coréen spécialisé dans les puces mémoire, vient de passer un accord avec les salariés syndiqués de l'entreprise. L'accord prévoit des primes colossales annuelles liées aux profits générés par l'IA. L'accord ratifié à 73% et voté électroniquement s'est étalé sur 5 jours jusqu'à aujourd'hui. La semaine dernière, Samsung Electronics et sa confédération syndicale se sont mis d'accord in extremis pour éviter une longue grève. Celle-ci aurait affecté toute l'économie sud-coréenne et les chaînes d'approvisionnement de la tech mondiale. Depuis ce matin, 8h, les travailleurs modestes, grands rouleurs, peuvent faire la demande d'indemnité de 100 euros mise en place par le gouvernement. Solène, tu nous expliques comment ça marche ?
13: Avec la hausse des prix du carburant due au conflit en cours au Moyen-Orient, le gouvernement a mis en place une aide pour limiter les effets de cette hausse. Cette aide est destinée aux actifs utilisant leur véhicule personnel pour se rendre sur leur lieu de travail, entre autres. D'abord fixée à 50 euros, l'aide carburant pour les grands rouleurs est passée à 100 euros la semaine dernière, ce qui correspond à 20 centimes d'euros par litre de carburant en moyenne pendant 6 mois. Elle sera versée sur le compte bancaire du bénéficiaire sous 10 jours après la validation du dossier. Mais tout le monde n'est pas concerné par cette indemnité, elle cible seulement 3 millions de salariés, d'indépendants et d'indépendantes, contraints de beaucoup rouler. Et ça ne s'arrête pas là, plusieurs conditions sont nécessaires pour être éligible à cette indemnité. Il faut tout d'abord être domicilié fiscalement en France et appartenir à un foyer dont le revenu fiscal de référence par part de l'avis d'imposition est inférieur ou égal à 16 880 euros. Vous n'êtes pas éligible si vous étiez redevable de l'impôt sur la fortune immobilière en 2024. Et pour être catégorisé comme grand rouleur, vous devez parcourir au moins 30 km aller-retour par jour entre votre domicile et votre lieu de travail, ou alors parcourir au moins 8000 km par an dans le cadre de votre activité professionnelle. Enfin, on ne peut bénéficier que d'une seule indemnité carburant et l'aide ne peut être accordée qu'une seule fois par véhicule. Le formulaire à remplir est à retrouver depuis ce matin sur l'espace personnel du site impots.gouv.fr. Il faut y renseigner son état civil, son numéro fiscal, le numéro d'immatriculation du véhicule utilisé et le numéro de la carte grise. Le demandeur ou la demandeuse doit également certifier sur l'honneur qu'il ou elle remplit les critères d'indemnisation. La Direction générale des finances publiques a annoncé que des contrôles seraient effectués pour éviter les fraudes.
12: Merci Solène. Et donc le formulaire est disponible pendant 2 mois à compter d'aujourd'hui, c'est bien ça ?
13: C'est ça.
12: 6 semaines derrière les barreaux, c'est un peu court, me direz-vous. Bruno Lafont, ex-PDG de Lafarge, et Christian Hérault, son ancien directeur général adjoint, ont été libérés sous contrôle judiciaire hier par la Cour d'appel de Paris. Condamnés par le tribunal correctionnel à 6 et 5 ans de prison ferme pour financement du terrorisme en Syrie, ils sont incarcérés depuis mi-avril à la santé. Ils sont reconnus coupables d'avoir versé en 2013 et 2014 près de 5,6 millions d'euros à des groupes djihadistes armés. Mais pour quelle raison, me direz-vous ? Eh bien, maintenir l'activité d'une cimenterie à Jalabiya dans le nord de la Syrie, alors que la guerre civile ravage le pays et que l'État islamique étend son emprise sur la région. La Cour a estimé que la détention provisoire n'était pas indispensable, tenant compte notamment du choc carcéral subi. Ils devront verser des cautions respectives de 100 000 et 90 000 euros avant le 2 juillet et ne pourront pas quitter le territoire français dans l'attente d'un nouveau procès. Pendant des décennies, l'État a failli. Un texte de loi vient peut-être d'en tirer les conséquences. La Commission des affaires culturelles et de l'éducation a approuvé hier une proposition de loi issue des révélations de l'affaire Betarama. 11 articles qui visent à mieux protéger les enfants contre les violences en milieu scolaire et périscolaire. Ce texte nécessaire reconnaît les défaillances de l'État en instaurant une journée d'hommage le 19 novembre. Il allonge aussi les délais de prescription pour la non-dénonciation de violences sur mineurs. L'interdiction absolue des châtiments corporels est aussi inscrite dans ce projet de loi. Il sera examiné en séance plénière le 1er juin. Suite de l'enquête autour du drame de Théo. L'adolescent de 11 ans a été retrouvé mort dimanche dernier au bord de la Vilaine à Rennes, une serviette de bain nouée autour du cou. L'autopsie a finalement bien confirmé une mort par strangulation. Un garçon de 16 ans et une fille de 15 ans, placés en garde à vue lundi, ont avoué hier l'avoir tué. Le motif semble dérisoire. Ils se sont vengés en récupérant du matériel de pêche d'une valeur de quelques dizaines d'euros. Ils sont présentés aujourd'hui au tribunal en vue d'une possible mise en examen pour meurtre sur mineur. Un élève de terminale de 17 ans a été blessé au cutter hier mardi au lycée Bréquigny de Rennes. Atteint de deux plaies au flanc et à l'abdomen, il a été transporté en urgence au CHU de Pontchaillou. Son pronostic vital n'est pas engagé, l'auteur présumé des coups, également âgé de 17 ans et connu de la victime, a été interpellé. Une enquête est en cours. Ce sont des lieux essentiels pour la vie sociale des quartiers et villages. Pourtant, les commerces de proximité traversent de nombreuses difficultés. Inflation, habitudes de consommation changeantes, pouvoir d'achat en baisse. La crise économique actuelle est une épreuve, notamment pour les petits bars associatifs. À l'occasion des 10 ans du Guy Bras, le bar-épicerie de Saint-Sulpice-la-Forêt, eh bien, Louise Picard y est allée pour voir comment se porte le lieu.
6: Nous sommes en 2026 après Jésus-Christ, dans un petit village d'irréductibles gaulois à Saint-Sulpice-la-Forêt. On retrouve une ancienne bâtisse à la porte bleue et à l'enseigne en fer forgé noir, rue de la Grange, le Guy Bras. C'est l'unique épicerie de Saint-Sulpice-la-Forêt, petite commune de Rennes Métropole. À l'intérieur, un bar avec des tables, des chaises et une cheminée. Un coin jeu pour les enfants. Au mur, des œuvres exposées. Et au fond, en montant trois marches, une petite épicerie. On y retrouve un habitué venu prendre un café.
8: Là, c'est un peu notre point de ralliement, prendre un café, faire des courses, venir voir un concert ou de la musique. Enfin, il y a plein de choses qui se passent ici.
6: Depuis 2019, le Guy Bras fonctionne grâce à une collégiale. Bertrand, Gwen et Anathaël sont membres et bénévoles du Guy Bras. C'est grâce à eux que ce lieu fonctionne. Ils nous en parlent.
9: C'est toujours les citoyens, les villageois qui font vivre ce lieu, les bénévoles. Les salariés sont très impliqués aussi. Elles apportent, elles apportent énormément à la structure. On sent que les villageois ne veulent pas le perdre. Et du coup, il y a encore un autre truc qui arrive là, qui est vraiment très chouette.
14: La situation actuelle du Guy Bras, économiquement, elle est tendue. On est confronté à tout un tas de difficultés. Alors, certaines sont inhérentes à la situation économique, côté inflation. Puis l'évolution aussi des habitudes de consommation font que les gens regardent sérieusement au prix et vont plutôt privilégier d'autres sources d'approvisionnement pour leur nourriture. Il y a des effets aussi liés à la situation des petits commerces où en fait pour accéder aux produits que l'on vend, on est obligé de passer par des plateformes avec lesquelles on n'a pas de moyens de négociation sur les prix. Donc on est obligé de vendre nos produits à prix fort en quelque sorte. En tout cas les membres de l'association qui sont présents aujourd'hui ont vraiment pris conscience que le socle c'est le commerce et notamment notre épicerie. Et qu'il faut qu'on ait des clients pour que ça tourne. Comme on est une association, on a toujours besoin de bénévoles pour nous donner un coup de main, pour nous aider. Et puis, on n'a pas encore un modèle économique complètement viable, donc on a aussi besoin de soutien financier. C'est au travers des soutiens publics, des subventions qu'on peut aller chercher, et puis aussi au travers d'appels aux dons que l'on peut faire de temps en temps pour faire en sorte que notre projet réunisse le plus grand nombre et des soutiens directs dans la mesure du possible de chacun.
12: Le Guibra fête ses 10 ans, alors si vous voulez soutenir ce lieu, n'hésitez pas à venir le découvrir le week-end du 29 mai. Café, tricot, spectacle burlesque, concert, il y aura forcément quelque chose pour vous plaire. Retrouvez toute la programmation sur leguibra.fr ou sur leurs réseaux sociaux Instagram, Facebook. Et maintenant, direction le garage dans le quartier de Villejean pour la 6e édition du festival Nomadance. L'événement est organisé par l'association Danse à tous les étages, dont Natacha Lefrène est la directrice.
15: Nomadance, c'est un festival qui a été créé en 2021, donc on en est à la 6e édition, qui est un festival itinérant porté par notre association Danse à tous les étages, qui est un centre de développement chorégraphique national itinérant en Bretagne. Et Nomadance, c'est vraiment un festival qui nous fait voyager, puisque c'est un festival itinérant qui nous amène de Rennes à Brest, en passant par le canal de Nantes à Brest et le centre Bretagne, avec l'enjeu vraiment présent dans le festival de faire dialoguer des projets artistiques avec des paysages, de faire, je dirais, surgir la danse dans des endroits inattendus et de mettre aussi des corps en mouvement qui ne sont pas forcément des corps de danseurs habituels. Donc des propositions aussi tout à fait participatives. Nomadance, c'est un festival qui se déroule du 27 mai au 7 juin. Donc dans 12 jours, 8 villes avec une trentaine de partenaires. Il y aura en tout 24 rendez-vous artistiques, dont 15 représentations, mais aussi des projections, des ateliers, des workshops, des rencontres professionnelles. Et donc pour la partie rennaise, puisque c'est un festival régional, ça se déroule à partir de ce soir, mercredi 27 mai, et jusqu'à vendredi 29 mai, avec différentes propositions qui se dérouleront notamment au garage.
12: Des propos recueillis par Solène Canquet.
11: C'était le flash d'Anna, merci à toi.
12: Merci.
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11: Place à l'interview avec Place des Droits ce soir. À toi, Aïsa.
21: Et oui, aujourd'hui, on a le plaisir d'accueillir Géraldine Guilpin, vêtue de son débardeur noir. Vous êtes chef de projet lutte contre les violences faites aux femmes, prévention de la délinquance à Rennes Métropole. Bonjour.
22: Bonjour.
21: Pour la 7e année consécutive, la ville de Rennes et le conseil départemental d'accès aux droits d'Ille-et-Vilaine organisent l'événement Place des Droits. Cette année, ça se passe le 28 et 29 mai au 360 et à l'hôtel Rennes Métropole, donc demain et après-demain. Pour commencer, qu'est-ce que c'est Place des Droits ?
22: Alors, Place des Droits, donc, c'est un événement parmi d'autres actions pour travailler sur le non-recours des citoyens et des citoyennes, à la fois sur des questions, par exemple, de violence. C'est un des sujets qu'on aborde durant ces deux jours, mais aussi sur des droits plus quotidiens, sur les questions, par exemple, de droits du travail, de litige, d'arnaque, qui peuvent tout nous arriver, qui peuvent à tous et à toutes nous arriver. Et on a remarqué, on avait fait une évaluation il y a quelques années auprès de Rennes et Rennais, et finalement les gens ne connaissaient pas trop les partenaires de l'accès au droit, alors que sur la ville de Rennes, il existait même sur la métropole un certain nombre de permanences juridiques gratuites, soit tenues par les avocats, des associations, des juristes, etc. Et en fait, très peu étaient connues, alors que quand on lit un texte de loi ou une décision du tribunal, on se rend compte que c'est pas si facile, qu'on n'a pas fait d'études de droit, de savoir de quoi il en retourne toujours exactement. Donc voilà, là l'objectif, c'est un événement sur deux jours pour faire parler du droit et puis de ceux qui le font sur le territoire.
21: Vous avez parlé justement des partenaires. Qui sont les partenaires pour cette édition ?
22: Alors, on a une vingtaine de partenaires. Donc, on a des institutions, des services de l'État. Je pense à la DETS, qui s'occupe de toutes les questions de travail. On a aussi des délégués du Défenseur des droits, donc qui viennent parler de lutte contre les discriminations, notamment. Des associations, je pense au MRAP, au CIDFF, au département aussi qui est là, notamment sur la place des la question des mineurs. Ça fait partie des compétences du département. J'en oublie, vont m'en vouloir. Les avocats, bien sûr, et les notaires également. Donc c'est assez divers.
21: Et pourquoi justement c'est important de faire des événements comme Place des Droits ?
22: L'idée, c'est vraiment de travailler à de la visibilité un peu, de venir ici vous en parler par exemple. Tout au long de l'année, on essaye aussi de former, d'informer les professionnels qui peuvent orienter, les professionnels sociaux, etc. Mais vraiment d'appuyer. Et puis aussi, ça permet nous de faire équipe avec tous les partenaires, de mieux se connaître, de mieux s'orienter, et puis à terme d'avoir un service au public qui est plus efficace.
21: Et justement, vous l'avez un peu abordé, le droit, ça peut vite paraître complexe quand on s'y connaît pas du tout. Comment on le rend accessible ? Qu'est-ce que vous proposez ?
22: Alors, on a des professionnels dont leur travail est de rendre ça pédagogique, de faire comprendre. Je pense notamment au DECODE, le point d'accès au droit des jeunes. Elles seront présentes, les deux juristes, demain. Donc, elle reçoit vraiment du public 14-30 ans pour vraiment expliquer, quoi. Essayer de tirer le fil de la question d'une personne qui viendrait les voir. Je sais pas, moi j'ai 18 ans, je voudrais un titre de séjour, avoir la nationalité française. Comment je peux faire ? C'est extrêmement complexe. Le droit change tout le temps, en plus, notamment sur certaines matières. Donc, elles viennent vraiment expliquer, amorcer les procédures aussi. Et ça, c'est un peu le travail en général des avocats ou des juristes, de venir expliquer. Et de venir dire à la personne voilà ce que vous avez comme possibilité et qu'est-ce que vous pourriez faire avant peut-être de poursuivre, de déposer plainte, de faire appel à un avocat sur du plus long terme. Donc c'est vraiment de l'information et de l'explication.
21: Et ça, c'est surtout pour la journée de demain, du coup le jeudi 28 mai de 9h à 17h, c'est au 360, cours des Alliés à Rennes. C'est des parcours qui seront ludo-pédagogiques autour de l'accès au droit. Qu'est-ce que c'est concrètement ?
22: Alors c'est vrai que demain, on a un forum grand public, donc pour ceux qui veulent venir. Et après, on accueille des groupes de jeunes, soit des lycéens ou des jeunes aussi, sur des parcours, des jeunes de 25 ans, etc. Et l'idée, c'est de leur faire rencontrer différents partenaires dans ce forum. Donc ils ont un personnage fictif qui vont suivre, à qui il arrive deux, trois situations pas très évidentes. On a essayé un peu de varier. Et l'idée, c'est d'essayer de répondre à la place du personnage. Qu'est-ce que je ferais ? Donc, de se rapprocher du professionnel pour essayer de comprendre c'est quoi son métier et se mettre à la place. Et l'idée, ce sera quand eux, peut-être, ou elles auront un souci un jour, de savoir où elles pourront trouver l'information. Elles n'auront pas forcément la réponse, mais de savoir vers où je peux aller et que c'est des professionnels qui sont accessibles.
21: Justement, Place des Droits, c'est gratuit, ouvert à toutes et tous. Le but, c'est aussi de rassembler différents et différentes professionnels du droit. Pour échanger, est-ce que vous constatez justement que chez cette tranche des 14-30 ans, on connaît plutôt mal nos droits ?
22: Oui, je dirais que ce n'est pas spécifique quand même au moins de 30 ans, mais c'est vrai que c'est aussi un âge de la vie où on s'autonomise, on devient indépendant. Donc on a aussi beaucoup de démarches et changements dans la vie, donc on va être confronté à des nouvelles choses, la question d'avoir un logement, un travail ou autre, qui vont poser des questions de droit fatalement, notamment quand il n'est pas respecté. Et c'est vrai, ce qu'on a remarqué aussi sur le public de cet âge-là, c'est ça va être un peu dans l'urgence. C'est-à-dire la non-compréhension vont faire qu'au moment où, par exemple, je pense à des jeunes qui ont beaucoup d'amendes mises à distance, etc., ils vont se retrouver avec des dettes extrêmement importantes. Et le jour où ils vont se mobiliser, en parler à leur animateur jeune ou à un adulte de confiance, en fait, ils auront... c'est le moment où il y a un recouvrement potentiellement. Ça demande une réponse des fois un petit peu spécifique, d'où le point d'accès au droit des jeunes. Et puis de venir un petit peu, délimiter où est le problème. C'est vrai que des fois, les adultes vont venir pour un problème précis. Des fois, chez le public jeune, on peut retrouver ça aussi un peu plus de confusion ou plus de problèmes. Et puis des fois aussi, c'est l'occasion de poser des questions sur des situations familiales ou des situations de couple de jeunes et peut-être de parler aussi de choses où ça n'aurait pas été la première expression des usagers et des usagères.
21: Vous parlez justement un petit peu de l'urgence. Une fois qu'on est face au problème, on s'en inquiète. Le but, c'est du coup aussi de faire beaucoup de prévention pour vous ?
22: Oui, tout à fait. Ça aussi, ça fait partie de travail qu'on fait, des interventions qui peuvent se faire soit dans des établissements scolaires, mais aussi voilà, auprès de structures jeunesse du territoire pour faire connaître les droits, en essayant de rendre ça quand même assez pédagogique et assez ludique. Donc ça aussi, c'est des choses qui sont vraiment faites par le Décode. Et il y a souvent beaucoup de questions qui viennent sur le droit pénal, sur le droit de la famille. Voilà, c'est des choses qui reviennent assez souvent.
21: Et justement, on va revenir sur la programmation. La journée du 29 mai, c'est un ciné-débat. Pourquoi avoir fait le choix du ciné-débat ? Est-ce que c'était pour justement varier un petit peu l'offre ? Pourquoi c'était important justement de la varier alors ?
22: Pour toucher un plus grand public. C'est vrai qu'on faisait ça sur une journée. Et depuis l'année dernière, on a décidé de proposer un ciné-débat pour avoir peut-être plus d'établissements. Et en accent aussi sur un sujet particulier qui est la question des violences sexuelles, d'appuyer sur ce sujet plus particulièrement, en laissant les autres pouvoir se faire sur la deuxième partie de l'événement. Donc c'était important pour nous, parce que c'est vrai que c'est un sujet qui monte beaucoup, qui est de plus en plus parlé et évoqué par les jeunes et les moins jeunes aussi. Et face à une justice, des fois, on comprend pas la question des classements sans suite qui sont très nombreux sur les violences sexuelles, comment ça fonctionne, la peur de porter plainte, qu'est-ce que ça peut donner aussi après. Donc l'idée, c'était de venir un petit peu travailler ça à travers un documentaire qui est assez... on a eu de la chance de le trouver. C'est vrai que ça parle d'une affaire entre deux jeunes de 18 et 22 ans. Voilà aussi la question du... On parle à ce public à peu près du même âge, sur un auteur et une victime qui ont à peu près le même âge. Et voilà, une histoire qui pourrait être assez banale, s'il n'en était pas terrible, et qui peuvent leur parler.
21: Et justement, le documentaire, c'est « Viol, défi de justice » de Marie Bonhomet, si je ne me trompe pas. C'est une projection qui dure un petit peu plus d'une heure, et c'est à partir de 15 ans. Mais justement, vous avez parlé de tout ce contexte, le fait de ne pas oser porter plainte. Depuis le mouvement MeToo, le nombre de plaintes pour viol, il a doublé. C'est seulement 10% d'entre elles qui aboutissent à une condamnation criminelle, pardon. Et qu'est-ce que vous voulez dire à celles et ceux qui nous écoutent, qui disent que ça ne sert peut-être à rien de poser plainte, vu que ça va être classé sans suite ?
22: C'est vrai que la question, et on en parle des fois, le viol, c'est un crime qui a lieu dans l'intime et souvent peu de témoins. La justice peine des fois à faire ressortir la vérité de la justice, même si c'est pas toujours la vérité qu'on rencontre. Mais je trouve que quand même le fait d'avoir pu, la libération de la parole à ces victimes qui ont osé parler, mais aussi dans les médias et aussi auprès de la justice, à aller déposer plainte, ça a quand même obligé les institutions à bouger. Bien sûr, la police, la justice, où on voit qu'il y a des dispositifs de plus en plus importants, où c'est vraiment une question des professionnels de plus en plus formés au sein de la justice, mais aussi d'autres institutions, dont la mienne à la ville de Rennes, où la question de l'engagement et de l'investissement sur ces sujets, de mettre en place des moyens d'accueil des victimes, a fortement augmenté. Et je pense à la Maison des Femmes de Rennes. Où avant il y avait des choses qui existaient, mais là vraiment l'idée de pouvoir accueillir plus de monde, plus de victimes, et de les préparer aussi, les déposer plainte, c'est pas facile, venir accompagner c'est possible, venir accompagner d'un avocat ou d'une avocate c'est possible aussi, et du coup si c'est trop dur de travailler aussi, de venir voir des associations pour venir évoquer ce qu'on a envie, nos besoins, et de se faire aussi un peu aider, un petit peu accompagner sur ce chemin difficile. Il y a des choses aussi qui existent.
21: Et du coup, pourquoi c'est important de vraiment porter plainte ?
22: Parce que du coup, si on porte pas plainte, la justice, elle changera jamais. Même si évidemment, le classement sans suite, c'est extrêmement compliqué. Après, ce qu'on voit aussi dans le, je reviens au documentaire, c'est toute la difficulté pour les magistrats. C'est vrai que ça se passe dans une cour criminelle où il n'y a pas de jury populaire, mais de juger un crime avec deux protagonistes et de ce qu'ils en disent sur un texte de loi. Et la question du dépôt de plainte, ça fait aussi bouger bouger des lignes. Il y a des lois qui ont changé, notamment sur la violence sexuelle sur mineurs, la question du consentement ou non, de son âge, etc. Il y a beaucoup de choses qui ont évolué. Et il y a quand même des affaires qui arrivent au bout. Il y a quand même des affaires qui sont jugées. Donc on sent qu'on est sur un mouvement, c'est pas suffisant. Mais voilà, de continuer dans ce mouvement pour vraiment avoir pour les victimes une écoute et un accompagnement, puis une justice plus à leur écoute.
21: Et vous nous le disiez justement, la parole, vous constatez qu'elle se libère un petit peu. Et justement, j'imagine que c'est aussi avec des événements comme ça qu'on voit ces avancées.
22: Oui, des événements comme ça. Et puis pour tous les professionnels qui travaillent au quotidien. On a vraiment vu... Et puis aussi des personnes plus âgées qui sont venues parler de violences sexuelles vécues dans l'enfance ou dans leur jeunesse. La question de l'inceste, notamment, était quelque chose de très peu parlé, très tabou. Et aujourd'hui, dans les accueils qui existent sur les professionnels, c'est quelque chose qui est évoqué aujourd'hui. Donc là, on voit vraiment une sorte de révolution, un peu presque, qui s'est déroulée ces dernières années.
21: Ok, justement, une petite dernière question, mais c'est la septième édition, pardon. Vous voyez que le public est toujours au rendez-vous, et j'ai une autre question dans celle-là. Mais comment on monte un événement comme celui-là? Où est-ce qu'on trouve les investissements? Où est-ce qu'on motive un petit peu les gens à se battre pour que ça continue d'exister?
22: Alors, on a le soutien de la ville de Rennes, notamment sur la communication, et du conseil départemental de l'accès au droit. Mais après, c'est beaucoup toute l'équipe qui travaille, c'est beaucoup de temps humain de venir installer, de venir parler, de communiquer dans son réseau, puis d'animer les stands, de parler avec le public. Donc, c'est avant tout des moyens humains. Et le public, oui, on l'espère, il était au rendez-vous jusqu'à maintenant, notamment public jeune, on attend environ 300 jeunes sur l'événement. Donc voilà, après le grand public, on espérait qu'avec la chaleur, ils viendront quand même.
21: Et oui, Place des Droits, c'est gratuit et ouvert à toutes et tous. On le rappelle qu'il y a des numéros aussi qui existent, avec des permanences, gratuites qui sont assurées par les professionnels du droit. C'est du mardi 26 au lundi 1er juin. Et donc, c'est de 9h à 17h30. Le numéro, c'est 0800 95 35 45. Si vous êtes intéressé pour le festival le 26 et 29, pensez à vous inscrire. Et les informations sont à retrouver sur le site internet de la CDAD de Rennes. Merci d'être venu sur le plateau. Et pour rester sur le sujet de la justice, notamment sur la loi SURE, c'est mardi 2 juin, on recevra deux avocates du barreau de Rennes dans le studio de Silab.
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19: Nouvel épisode de la chronique Psychipique. Aujourd'hui, Marie-Lune vous présente les bienfaits de l'action de pleurer sur la santé, notamment sur la santé mentale.
20: Ici, on ne miaule pas. Ici, on dit que pleurer, dans une certaine mesure, c'est bon pour la santé. Alors, les pleurs, il y en a plusieurs. Il y a ceux de type physiologique et ceux qui sont émotionnels. Les larmes de type physiologique protègent nos yeux des poussières, des corps étrangers, des substances irritantes, et les larmes émotionnelles ou psychiques produites à la suite d'une douleur aiguë ou d'une émotion comme la joie, la colère ou la tristesse sont celles qui vont nous intéresser. On considère que pleurer est une réponse naturelle à nos ressentis et émotions. C'est aussi un mode de communication non verbale. Dès la naissance, lorsque nous sommes bébés, les pleurs nous permettent de communiquer pour dire la faim, la douleur ou le besoin d'un câlin. Les pleurs du bébé varient en intensité et plus les pleurs sont forts, plus l'enfant est en détresse. Vous voyez ? Donc, à l'âge adulte, les pleurs conservent cette fonction communicative. Pleurer exprime un besoin d'aide et permet d'être aidé. En neurosciences, on considère que les neurones miroirs peuvent être impliqués dans ce processus.
23: La psychanalyse, le nomme le transitivisme.
20: Les larmes de l'autre nous rappellent notre propre vulnérabilité et de cette façon, une identification émotionnelle s'établit. Pleurer génère de l'empathie chez les autres. Quand nous voyons une personne pleurer, normalement, notre première réaction est d'essayer de la réconforter. Avec les larmes émotionnelles, le corps libère deux hormones puissantes qui jouent un rôle dans notre bien-être, l'endorphine et l'ocytocine. Ces substances créent une agréable sensation de tranquillité. Pour cette raison, après avoir pleuré, nous sourions souvent et nous nous sentons relaxés.
24: Comme dit la chanson,
20: Hein ? Pour le moral, c'est bon pour le moral. Et parallèlement, pleurer libère des toxines et réduit le cortisol, une hormone du stress qui est générée par la tristesse, la peur, l'anxiété et les tensions. À forte dose, cette hormone endommage nos défenses immunitaires, ce qui nous rend plus à risque de tomber malade. Toxines et cortisol évacués, nous entrons dans un état de calme qui nous permet même de mieux dormir.

0: et au point de vue psychique, pleurer est parfois un acte libérateur, un moyen de dire l'indicible des affects que nous éprouvons. Nous mesurons alors ce qui fait souffrance ou compte pour nous. Et en raison de leur effet puissant et calmant, les pleurs nous permettent de réduire notre angoisse et l'intensité des émotions nocives que nous pouvons ressentir, ce qui nous rend plus lucides et aptes à trouver des solutions adéquates à nos problèmes. Mais bien que pleurer, on le voit, soit bénéfique pour notre santé physique et mentale, il y a toujours la croyance que les pleurs sont un signe de faiblesse. Dans de nombreuses cultures, un homme, dès son enfance, est éduqué à ne pas pleurer. Pourtant, se retenir de pleurer a de nombreuses conséquences négatives, et une personne qui ne se permet pas de pleurer quand elle en a besoin a tendance à manifester ses émotions par de l'anxiété, de l'agressivité ou de la colère. Donc, pleurer n'est pas une faiblesse, mais un outil de régulation émotionnelle qui nous informe sur ce que nous ressentons et cela nous amène à faire face aux difficultés de la vie. Si vous voulez en savoir plus, regardez les informations sur la chronique psychipique.
1: Et oui, c'était la chronique psychipique de Marie-Lune. Merci à toi et à bientôt pour une nouvelle chronique. On jette une petite oreille pour voir si un message sur notre répondeur.
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1: Mais non, il n'y en a pas ce soir, vous n'avez pas osé, je vous redonne le numéro 02 30 96 25 35. Passez le pas, on voit pas votre visage, on entend que votre voix, vous pouvez même être anonyme. Dites-nous tout ce que vous avez à nous dire, 02 30 96 25 35. 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
1: 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Ce soir, c'était Timour pour la technique. Merci à toi et à demain dans 6h avant minuit.

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1: Bienvenue dans ce deuxième épisode, j'accompagnerai leur choix. Dans le premier, nous nous sommes tenus aux côtés des parents qui ont poursuivi leur grossesse après un diagnostic de malformation fœtale. Maintenant, nous allons accompagner main dans la main les parents qui ont opté pour l'interruption médicale de grossesse. Si vous avez vécu un deuil périnatal, les témoignages pourront peut-être réactiver des émotions douloureuses. Mais ils permettent aussi d'entendre une parole encore trop rare. Et puis peut-être de se sentir moins seul. Le serment d'Augusta, épisode 15. J'accompagnerai les choix. Deuxième partie. J'accompagnerai l'arrêt de la grossesse.
2: Je m'appelle Delphine, je suis chanteuse et chef de chœur. J'habite à Payac, dans le Morbihan. C'était au moment de l'échographie du cinquième mois. Pour nous, c'était terminé. La phase où ça pouvait mal se passer, c'était terminé, quoi. On emmène mes enfants, d'ailleurs, on emmène mes garçons à l'échographie. Et puis là, donc le docteur a dit que c'était une petite sœur et il a demandé à mes enfants de sortir. Donc là, on a compris que quelque chose n'allait pas. Il nous a parlé de dos ouvert, de malformation du cerveau, enfin voilà, des mots qui font très très peur. Il nous a dit qu'il connaissait des personnes adultes qui avaient ce problème-là, que c'était très très lourd. Et moi, je m'étais toujours dit, j'ai jamais voulu faire de thèse de dépistage de la trisomie, j'ai jamais voulu faire d'amniosynthèse, parce que je m'étais toujours dit que j'accueillerais mes enfants comme ils seraient. Et là, en même temps, voilà, j'arrivais pas à imaginer comment ça pouvait faire du sens.
3: Je me présente, je m'appelle Laïcha, j'ai 45 ans et j'ai deux enfants. J'étais enceinte de 5 mois et demi, c'était ma deuxième échographie. Et pendant l'échographie, on a détecté une anomalie sérieuse sur le fœtus que je portais, un manque important de liquide amniotique. C'est comme si un gouffre s'était ouvert sous mes pieds. J'ai l'image d'un... des BD, vous savez, dans les BD, on voit les personnages qui courent. C'est pas les BD, mais c'est aussi dans les dessins animés. Et puis, ils sont en train de courir, et puis d'un seul coup, il n'y a plus de sol sous eux. Et il y a un moment où ils restent en suspens, dans le vide. Ils regardent, et là, ils se rendent compte vraiment qu'ils sont dans le vide, et ils tombent. Et bah, quand je suis sortie de ce cabinet, bah, j'avais cette sensation-là d'être dans le vide. Je savais que j'allais tomber, et je ne savais pas encore comment. Mais le problème du liquide amniotique absent, c'est que normalement, le bébé absorbe le liquide amniotique et il ressort comme de l'urine. Et c'est ce qui permet de développer son système respiratoire, etc. Et le fait que mon bébé, il absorbait le liquide amniotique, il ne pouvait pas ressortir parce qu'il n'y avait pas d'urètre, fait que déjà, ses poumons n'allaient pas se développer correctement. Donc, il avait l'abdomen rempli de liquide amniotique, il avait comme une boule dans le ventre. Donc, il avait un spina bifida, c'est-à-dire que sa colonne vertébrale n'était pas fermée. Avec ces caractéristiques-là, il y avait très peu de chances qu'une fois que le bébé sorte de l'utérus, il puisse respirer et donc vivre, tout simplement.
2: Je suis allée à Rennes, où là, ils ont regardé ma fille sous toutes les coutures. Et puis, elle m'a dit, ils vont sûrement vous appeler de Paris pour vous proposer une opération dans le ventre. Puis elle m'a dit qu'on pouvait aussi opérer à la naissance et qu'on pouvait aussi interrompre la grossesse. Sur le coup, quand ils m'ont dit opération dans le ventre, je me suis dit, mais ils sont complètement malades, on va pas faire ça. Ça me semblait tellement intrusif, tellement contre nature. Et en fait, en s'informant, eh ben, on s'est rendu compte que si on voulait que notre fille vive, finalement, il valait mieux l'opérer avant dans mon ventre qu'attendre qu'elle naisse, notamment pour peut-être lui éviter l'opération du cerveau après. Quand on est allé à Paris, qu'on nous a dit on peut faire la photoscopie, ben, on avait l'impression qu'on avait gagné, quoi. Et en plus, voilà, le docteur Guilbeault, je ne me souviens plus du nom du chirurgien, mais on voyait bien qu'ils étaient super motivés, quoi, par ce qu'ils faisaient. Et ça donnait envie de faire ça avec eux pour les aider à progresser dans leur travail. Il y a eu ça. Et puis, en fait, à un moment, on s'est dit que non, quoi. Parce que quand on nous raconte un peu tout ce processus d'intervention sur le corps du bébé, on ne dit pas vraiment que peut-être il va vraiment souffrir le bébé. On ne dit pas. Ou on dit en passant que l'accumulation de liquide dans le cerveau, ça crée des migraines, ça peut être douloureux, mais on le dit en passant comme ça. C'est quelque chose qui n'est pas forcément très considéré, la souffrance des bébés. En tout cas, moi, j'ai bien senti qu'on ne me racontait pas vraiment qu'est-ce que ça pouvait être, la souffrance qu'il pouvait ressentir dans son corps.
4: C'est vrai que les petits bébés reviennent de loin.
1: Jusqu'aux années 70-80, on pensait que du fait de leur système nerveux immature, les fœtus et les nouveau-nés ne pouvaient pas ressentir la douleur. Et du coup, on pratiquait sur les nourrissons des opérations chirurgicales, cardiaques par exemple, sans anesthésie complète. Pour les fœtus, on suppose aujourd'hui qu'ils ressentent la douleur dès 21 semaines de gestation. Quant aux nouveau-nés, il a été prouvé qu'ils ressentent la douleur et qu'une exposition répétée à des soins douloureux en néonatologie peut altérer leur développement cérébral.
3: J'avais pas envie que mon bébé souffre. En fait, quand j'ai compris ce qu'il avait, je me disais, ça se trouve, il souffre, ce bébé. Et j'avais pas envie de le voir souffrir.
2: On a bien senti que c'était une logique où on rend les corps les plus fonctionnels possibles, mais on se pose pas la question, il est où le respect ? Et ça, on l'a vécu donc, quand on est allé à Paris. On est arrivé un soir et il y a quelqu'un qui était resté pour nous. Pour faire une échographie, ça a été une très longue échographie parce qu'il fallait tout regarder. Et il était peut-être 19h. Et en fait, ma fille, elle n'était pas bien placée du tout et elle n'avait pas du tout envie de bouger. Je pense qu'elle n'avait pas du tout envie d'être regardée comme ça à ce moment-là. Et en fait, le monsieur qui a fait l'échographie, il a appuyé sur mon ventre. Je lui ai dit qu'il me faisait mal. Il dit « Ah non, ça fait pas mal normalement. » Je lui ai dit « Bah si, ça fait mal. » Et puis il a dit « Oui, bon bah je suis désolée, mais là moi je suis déjà revenue après ma journée de travail. » Et en fait, du coup, j'ai subi cette échographie qui a été très douloureuse. Et en fait, je me suis dit, mais qu'est-ce qu'on fait là ? Qu'est-ce qu'on fait là ? Il y a vraiment eu une perte de sens de me dire, là, je suis en train de faire subir des choses à mon bébé qui sont pas... C'est pas OK. Je sentais que c'était pas OK pour elle, que c'était pas OK pour moi. Et que déjà, à ce moment-là, avant même d'avoir fait le choix, eh ben, je m'étais déjà laissée déposséder de quelque chose. Et ça nous a fait sentir un petit peu dans quoi on pouvait mettre le pied, en fait, si on prenait ce chemin-là.
3: Quand je suis sortie du cabinet d'échographie, la première personne que j'ai appelée, c'est ma maman. En ces moments-là, on appelle sa maman.
1: Laïcha.
3: Et les premiers mots que je lui ai dit, c'est « Maman, mon bébé n'est pas viable ». C'est-à-dire que j'avais compris, mais j'étais sûre qu'il n'y aurait pas d'autre issue. On est retourné à l'échographie dans l'après-midi une deuxième fois pour refaire des clichés, justement pour les transmettre au service de médecine fœtale. Et j'étais déjà sûre que ça n'irait pas plus loin, cette grossesse. Donc il n'y a pas eu de décision ou de discussion avec mon conjoint de se dire est-ce qu'on le garde ou est-ce qu'on ne le garde pas. Pour nous, un bébé qui ne peut pas vivre, ben, c'est terminé.
2: J'ai jamais voulu avoir d'animal domestique pour être sûre de ne pas avoir à prendre cette décision-là pour un autre être vivant.
1: Delphine.
2: Et finalement, ça m'arrive avec mon enfant. Et ma première réaction, c'était « Ah non, mais non, moi je ne suis pas là pour ça en fait. Ce n'est pas à moi là, de décider de la mort ou de la vie de mon enfant ». Et puis, bon, bah, au bout d'un moment, on s'est dit, de toute façon, on n'a pas le choix, et il va bien falloir prendre une décision. Et on a fini par se dire que peut-être c'était un cadeau d'avoir le choix de la mort.
3: Ce que j'imaginais d'une naissance d'un bébé qui a ces anomalies-là, c'était quelque chose d'horriblement dur. Un bébé qui n'arrive pas à respirer et qu'on regarde s'éteindre, en fait. Je ne pouvais pas le concevoir. Ça me paraissait impossible de se dire qu'on allait mettre au monde ce petit bébé et qu'il allait juste lutter quelques minutes, quelques heures pour sa survie avant de s'éteindre. Ça, c'était pas possible. Donc la décision, elle était autant pour lui, parce que je pense que ça aurait été d'horribles souffrances, et pour moi, parce que j'avais pas envie de vivre ça.
2: Et on s'est dit, si on prend pas ce choix maintenant, et qu'après, on voit notre fille qui souffre et on dit non, on veut plus, ben on n'avait plus le choix. Et si un jour, elle nous disait, moi je veux pas de cette vie-là, ben on n'avait pas le droit non plus de mettre fin à ses jours. Et ça, ça a fait qu'on a vraiment pris au sérieux. À quoi de se dire, en fait, c'est le seul moment où on a ce choix-là. Et peut-être c'est un bon choix, en fait. Et ça, ça a été tout un cheminement de se dire que ça pouvait être un bon choix, la mort. C'était aussi un chemin où on n'était pas dépossédé, où on pouvait, nous, protéger notre enfant. Et même si c'était juste protéger son corps contre l'intrusion, et ben c'était protéger notre enfant. Et du coup, c'était reprendre aussi notre rôle de parent. Et ça, ça a été précieux.

0: Les parcours de Laïcha et de Delphine sont différents. Pour Laïcha, l'interruption médicale de grossesse s'impose presque immédiatement. Pour Delphine, c'est au contact du monde médical que sa décision émerge et qu'elle parvient à discerner ce qu'elle est prête à accepter ou non pour sa fille. Les soignants-soignantes sont les témoins directs de cette diversité de cheminement. Pour nous en parler, nous retrouvons Anne-Marie Darras. Vous vous rappelez sûrement d'elle, elle nous a déjà accompagnés dans l'épisode précédent. Anne-Marie est sage-femme depuis 30 ans et elle travaille depuis 17 ans dans le service de médecine fœtale de l'hôpital Trousseau, à Paris.
1: Les couples qui veulent interrompre la grossesse, la peur du handicap, c'est-à-dire la peur de la société qui ne permet pas toujours d'avoir des bonnes conditions pour élever un enfant qui va avoir du mal à l'école, qui va avoir un problème moteur, c'est difficile. C'est vrai, parce qu'il n'y a pas les structures toujours adaptées. Pour certaines malformations, la peur que leur enfant ne connaisse qu'une vie de souffrance. Ça va être trop dur pour lui, on ne peut pas lui imposer ça. Et puis, il y a aussi des couples, alors ça, ils ne vont pas le formuler clairement, mais on le ressent très bien, pour qui ne pas avoir un enfant qui va partir avec, comme ils disent, toutes ses chances de son côté, c'est insupportable. Et puis, il faut que cet enfant leur permet à eux d'avoir fait un enfant comme ils le souhaitaient. Donc il y a une vraie blessure narcissique des patientes quand on annonce une malformation. Donc ça peut être ça aussi qui les guide vers l'interruption médicale de grossesse. Je contrôle tout, je ne peux pas ne pas faire un enfant qui soit parfaitement dans les clous. Et ça reste une vraie souffrance pour les couples, hein. Donc il n'y a pas de jugement de c'est une bonne raison, une mauvaise raison. Je pense que pour qu'un couple arrive à faire une interruption médicale de grossesse, c'est que il n'y a pas d'autre solution pour eux.
2: Cette dimension d'avoir trois choix aussi inacceptables les uns que les autres, on te dit ça, tu sais que tu vas devoir faire un choix et vivre avec. Et ils sont tous nuls. Et du coup, moi, je ne voulais pas faire un choix par défaut. Tout le chemin, ça a été de se dire, ok, on va faire un choix, mais en plus, on va le transformer pour qu'il soit beau, pour qu'il soit acceptable, pour qu'il soit notre choix. Et pour qu'on puisse dire pleinement oui à ce chemin de vie-là qu'on prend.
0: Pour les soignants-soignantes, tout l'enjeu est d'offrir aux parents un cadre qui permette non pas simplement de réagir à une situation brutale, mais de choisir, vraiment. Et peut-être aussi de pouvoir raconter ce choix.
3: Alors moi, je m'appelle Lucie Guilbeault. Je suis gynécologue obstétricienne à Paris et je suis spécialisée en médecine fœtale. Au début de ma pratique de médecine fœtale, j'avais l'impression que je rendais le plus service aux femmes si je leur permettais d'avoir une interruption médicale de la grossesse très rapide après le diagnostic. Un peu dans l'idée qu'elles devaient vivre une souffrance absolue, à savoir leur bébé malade. Et ce qui les ferait aller mieux, c'est d'accoucher le plus rapidement possible de ce bébé malade et de passer à autre chose. Et je me suis rendu compte avec les années que j'avais vraiment tout faux. Ça, c'est grâce aux patientes hein, qui m'ont fait des retours, mais aussi aux sages-femmes avec qui on travaille, qui parfois rentrent plus aussi dans l'intimité des femmes, dans leur suivi obstétrical, en consultation en tête-à-tête quand on n'est pas nombreux autour des patientes. Et donc petit à petit, j'ai appris à comprendre que en fait, prendre une décision d'interruption médicale de la grossesse, c'est un process très douloureux, que ça demande du temps, et que ça ne va pas être moins douloureux si on accouche 5 jours après avoir pris cette décision. Il y a besoin de réfléchir à est-ce que je veux ou pas une interruption médicale de la grossesse. Et même une fois que la décision est prise, ça peut être aussi bénéfique d'avoir le temps de dire au revoir à son bébé. Et ça, pour certaines femmes, ça va nécessiter 3 jours. Pour d'autres, ça va nécessiter 1 semaine. Et puis pour d'autres, ça va être nécessaire d'avoir encore 1 mois avec son bébé ou 1 mois et demi avec son bébé, pour pouvoir lui dire au revoir en douceur et faire tout ce qui nous paraît important avant d'accoucher.
2: On a très vite rappelé Rennes en disant, voilà, on a fait notre choix. Et je me rappelle qu'au téléphone, elle m'a dit, ah oui, bah, je peux vous donner rendez-vous demain, dans quelques jours. Enfin, c'était très vite. Et j'aurais dit, non, c'est pas possible. Vous nous avez dit qu'on pouvait prendre le temps. Donc là, moi, je vous appelle ce que vous nous avez dit de vous appeler quand on fait le choix, mais on n'est pas pressé. Et donc, on a dit, on voudrait que ce soit 1 mois et demi plus tard, quoi. Donc, ils ont été très surpris. Et c'était drôle, c'est à la fois, ils étaient surpris, ils disaient, oui, mais c'est ce qu'on encourage les familles à faire, mais comme personne ne le fait, est-ce que vous pouvez nous expliquer pourquoi Donc, ils avaient vraiment cette envie d'accompagner, d'être vraiment dans une grande attention, beaucoup de douceur. Et du coup, bah, nous, on a dit bah, c'est super court déjà, un mois et demi, parce qu'après, ce sera fini pour toujours. Donc, on a dit, nous, on veut avoir le temps là, de se préparer vu ce moment-là. Il y avait vraiment cette dimension, de se préparer émotionnellement et puis physiquement aussi, d'avoir le temps de réfléchir à qu'est-ce qu'on voulait faire, comment on voulait accompagner ça, de ne pas être en état de choc. Et puis, de prendre le temps de se fabriquer des beaux souvenirs aussi avec notre fille.
0: Le témoignage de Delphine rejoint le cheminement de soignante de Lucie et son observation empirique. Les patientes ont besoin de temps. Mais vous l'aurez compris, chaque parcours est différent. Laïcha, elle, n'a pas vécu les choses tout à fait de la même façon.
4: Je me disais comment je vais survivre jusqu'à cette interruption, c'est-à-dire comment on fait pour vivre pendant quelques semaines, parce que ce n'est pas immédiat hein, l'interruption médicale de grossesse, comment on fait pour survivre pendant quelques semaines avec un bébé dont on sait qu'il n'aura pas de vie. Moi, j'ai beaucoup pleuré, mais c'était la chose la plus difficile qui m'était jamais arrivée dans la vie. J'avais 27 ans et j'avais jamais vécu de perte, de deuil. J'avais mon bébé dans mon ventre, j'essayais de lui parler, de lui dire au revoir. Voilà, j'essayais de faire comme si tout était normal, mais je sortais peu parce que je ne voulais pas être confrontée à des gens qui me disent « Ah, super, t'es enceinte. » Comment ça se déroule, la grossesse, et de devoir leur expliquer cette grossesse, dans quelques semaines ou dans quelques jours, elle va s'arrêter.
2: Quand on a imaginé la mort de Noun, et ben, moi, j'ai dit bah, « On va faire une grande fête et inviter tout le monde. » quoi. C'était évident. On a la chance, là, de connaître la date de mort de notre fille. Donc, on peut lui offrir ça, d'être présente à la fête qu'on fait pour elle. On a chanté, on a dansé, on a mangé. Il y a eu un spectacle de feu. Et puis, il y a eu un moment vraiment de rituel.
0: Vient le moment de se rendre à l'hôpital pour l'arrêt de la grossesse. En France, on peut choisir librement la date de son IMG, car elle est possible jusqu'au dernier jour de la grossesse. En revanche, ce qu'on ne peut pas choisir à partir d'un certain terme, c'est la façon dont on fera sortir le fœtus de notre ventre. À partir de 14 semaines de grossesse, une grande majorité des maternités impose un déclenchement de l'accouchement et un accouchement par voie basse sous péridurale.
3: Donc les patientes sont hospitalisées en salle de naissance, on leur pose une perfusion, on leur pose une péridurale et ensuite on va déclencher l'accouchement. À partir d'environ 21 semaines d'aménorrhée, on fait en plus de ça un geste qu'on appelle geste d'arrêt de vie fœtale qui est réalisé après la pose de péridurale et qui va consister à injecter un produit dans le cordon ombilical pour arrêter l'activité cardiaque fœtale. Et une fois que ce geste est réalisé et qu'on a vérifié qu'il n'y avait plus d'activité cardiaque fœtale, là on va commencer le déclenchement en utilisant des médicaments pour que le col de l'utérus s'ouvre et puisse permettre l'accouchement par les voies naturelles. Et quand il n'y a pas de diagnostic précis réalisé en prénatal, il est parfois intéressant d'avoir une autopsie du fœtus pour justement avoir un diagnostic plus précis et être sûr aussi qu'on ne découvre pas d'autres malformations qu'on n'aurait pas vues à l'échographie. Généralement, les patientes elles sont hospitalisées le matin, on leur pose leur péridurale, on va faire le geste d'arrêt de vie fœtale, donc qui est fait dans la salle de naissance. On met des champs opératoires, donc là, la patiente elle voit pas en fait ce qui se passe. Si elle souhaitait voir, moi, ça ne me poserait pas de problème qu'elle le voie, mais c'est une demande que je n'ai jamais eue. Généralement, elles sont accompagnées par quelqu'un, donc soit le coparent, soit une amie, enfin, qui elles veulent. Et puis après, je leur demande s'ils souhaitent que je leur dise toutes les étapes, parce qu'eux, on ne se voit pas, ou s'ils préfèrent que je ne parle pas. La grande majorité des gens préfèrent ne pas me parler.
4: Je pleure, de A à Z. De A à Z, parce que je réalise, parce que c'est horrible, etc. Le plus gros choc, c'est qu'une interruption médicale de grossesse, ben, ça se passe au niveau des salles d'accouchement. Donc vous n'êtes pas toute seule dans votre coin, vous êtes au milieu d'autres femmes qui accouchent. Elles sont dans d'autres chambres, mais vous les entendez crier. Vous entendez les bébés qui naissent. Et vous, vous allez ressortir sans votre bébé. Et c'est extrêmement difficile.
3: Alors c'est vrai que ça peut paraître choquant de faire accoucher les femmes qui vivent une interruption médicale de la grossesse au milieu d'une salle de naissance où ont lieu des naissances d'enfants à terme et bien portants qui pleurent et qu'on entend. On peut aussi se dire que si on les mettait ces patientes à part, ce serait aussi les stigmatiser, alors qu'en réalité, bah, c'est quelque chose qui existe, l'interruption médicale de la grossesse. Et je crois que quelque part, le fait d'entendre un bébé pleurer au loin ne rajoute pas vraiment à la tristesse qui est déjà très intense pour ces femmes de perdre leur bébé. Et puis après, d'un point de vue très pratico-pratique, accompagner une femme qui fait une interruption médicale de la grossesse, ça demande pas mal de personnel autour d'elle. Je connais pas de centre où il y a plus d'une interruption médicale de grossesse par jour. Ça reste une pratique relativement rare. Donc ce serait compliqué d'avoir des blocs dédiés avec tout ce personnel dédié pour une seule patiente par jour, voire moins d'une patiente par semaine.
2: La première fois qu'ils nous ont expliqué l'IMG, on n'a pas bien compris. Mathieu, mon compagnon, a demandé si ça pouvait être lui qui arrête le cœur. Ils ont dit non, c'est un moment très difficile et du coup, votre compagne, elle va avoir besoin que vous soyez avec elle. Et là, on n'a pas compris parce qu'on avait l'impression que du coup, on allait être dans une pièce et puis mon ventre dans l'autre. Et ils nous ont expliqué qu'ils mettaient un drap et qu'on ne se voyait pas. Ça, on a dit, ah non, Et du coup, ils ont accepté de baisser le drap. Et donc, on a été vraiment ensemble dans ce moment-là. On a pu communiquer, valider, dire « Ok, c'est ça qu'on fait maintenant. »
4: Ensuite, il y a eu le fameux geste d'arrêt de vie du bébé. Sous échographie, on voit le bébé qui bouge. Et puis, on me prévient « Attention, maintenant, on va faire le geste d'arrêt de vie. » Là, on se dit « Là, c'est fini. Le bébé ne vivra plus. On va arrêter son cœur. » Terminé.
3: Une fois que le geste est terminé, on baisse les champs opératoires. Et souvent, ce que je dis, c'est « Voilà, c'est terminé, tout s'est bien passé, on a pu faire l'injection dans le cordon, votre bébé n'a pas ressenti de douleur. » Je crois que c'est ça que je dis généralement. Quand je réalise une interruption de grossesse, je me sens vraiment en fait dans le soin quand je fais ce geste-là. Je me sens vraiment comme soignante de la femme que j'accompagne à ce moment-là. On essaye au maximum de faire en sorte que la personne qui fait l'injection létale soit celle qui a vu les parents auparavant, qui a discuté avec eux, parce que pour les gens, c'est super important, en fait, que ce geste il soit réalisé par cette même personne, qu'on aille jusqu'au bout des choses. Et peut-être que pour nous aussi, c'est d'autant plus facile qu'en fait, on les a accompagnés dans cette prise de décision du début à la fin. Au moment où il y a eu tout le débat en France de l'allongement du délai de l'interruption volontaire de la grossesse, on a pu entendre ou lire de la part de certains soignants que c'était un acte difficile à réaliser, quoi, désagréable, qui pouvait susciter du dégoût. Alors moi, je ressens pas ça du tout. Vraiment pas du tout, vraiment très sincèrement.
0: Lors des débats qui ont eu lieu à l'automne 2020 autour de la proposition de loi d'allongement du délai de l'IVG de 2 semaines, c'est-à-dire de 12 semaines de grossesse, soit 14 semaines après les dernières règles, à 14 semaines de grossesse, soit 16 semaines après les dernières règles, le Collège de gynécologie a en effet publié ce communiqué.
5: Le geste d'IVG chirurgical entre 14 et 16 semaines d'aménorrhée n'a rien à voir avec ce qu'il est à 14 semaines d'aménorrhée où une aspiration du contenu utérin suffit. À 14 semaines d'aménorrhée, la longueur crânio-caudale est de 85 mm. À 16 semaines d'aménorrhée, elle passe à 120 mm et la tête fœtale est désormais ossifiée. Pour la faire sortir de l'utérus, il faut donc l'écraser avec une pince spéciale, geste de dilacération fœtale qui est non seulement dangereux, mais dont on peut comprendre qu'il puisse être choquant pour la majorité des praticiens, sans qu'il n'y ait dans cette réticence une quelconque connotation religieuse ou morale. La profession a décidé de communiquer très ouvertement, sans euphémisation, sur les gestes qui lui seront demandés de manière à faire comprendre au grand public et aux parlementaires les conséquences de ce qui serait désormais demandé aux médecins.
0: L'argument de la dangerosité de l'avortement, physique et parfois psychologique, est aussi mis en avant par le collège.
5: Pour réaliser des IVG tardives, il est nécessaire de dilater plus encore le col utérin au risque de créer des lésions définitives responsables d'accouchements prématurés.
0: Ainsi que par l'Académie de médecine.
6: Cet allongement entraînera inéluctablement une augmentation significative des complications à court ou à long terme.
0: Presque 5 ans ont passé. Maintenant que la loi a été votée, on pourrait penser que ces arguments très émotionnels, caractéristiques des débats publics, ont été mis de côté. Pourtant, des médecins restent campés sur leur position. Ainsi, Israël Nizan, figure médiatique, ex-président du Collège national des gynécologues et obstétriciens français, déclare en avril 2025 dans l'émission « À voix nue » sur France Culture.
7: Il ne s'agit pas d'obérer le droit des femmes à décider pour elles-mêmes ce qu'elles font. Loin de moi cette idée-là, mais il s'agit de dire que plus une IVG est tardive, plus elle est risquée pour la mère, en termes de complications, d'une part, que d'autre part, plus elle est tardive, plus elle est difficile à réaliser pour les médecins, que ce soit par voie chirurgicale ou par voie médicale. Chirurgicale, le fœtus est trop gros pour être aspiré dans une canule. Il faut le désarticuler et le sortir morceau par morceau. Et par voie médicale, c'est un mini accouchement avec un fœtus qui gaspe après être né. Donc dans les deux cas, c'est un geste difficile pour le corps médical. Et d'ailleurs, il y a énormément de médecins qui se refusent à le faire. D'une part parce qu'il est risqué et d'autre part parce qu'il est lourd psychologiquement.
0: Pourtant, les études médicales françaises ou étrangères montrent que le risque de complications n'augmente pas entre 10 et 14 semaines de grossesse. Et l'avortement au premier trimestre présente un risque de mortalité 14 fois inférieur à celui de l'accouchement, sans que les risques de l'accouchement ne soient jamais abordés face aux femmes qui décident de poursuivre une grossesse. Alors pourquoi cette emphase sur le danger et pourquoi l'expression d'un dégoût ? J'ai posé la question à Raphaël Perrin, sociologue, auteur d'un livre qui m'a marqué et que je vous recommande, « Le choix d'avorter, contrôle médical et corps des femmes ».
8: Je m'appelle Raphaël Perrin, je suis sociologue de la santé et plus précisément de l'avortement. Les gynécologues aujourd'hui sont très rarement opposés au droit à l'avortement et opposés au principe de l'avortement. Par contre, ce qu'on entend assez fréquemment, à la fois dans les prises de position, dans les médias, mais à l'hôpital où moi j'ai fait des observations, c'est une forme de rejet pratique du geste, de « moi j'aime pas faire ça », d'expression d'un malaise ou d'un dégoût. Dans les entretiens que j'ai faits avec des médecins, mais aussi dans des conversations que j'ai pu entendre, c'est vraiment très fréquent que des termes du champ lexical du meurtre ou de l'horreur soient utilisés, c'est gore, c'est dégueulasse, avec des descriptions très graphiques. J'ai l'impression de décapiter un bébé, on parle des vertèbres qui font comme une arête de sardine dans la canule d'aspiration, de la tête qui fait bilboquet, du bruit du crâne qui fait comme une noisette quand on l'écrase à la pince. Voilà, avec une mobilisation des différents sens dans une expression du dégoût qui n'est donc plus une opposition de principe à l'avortement, mais un rejet pratique du geste sous certaines conditions, c'est-à-dire de l'avortement instrumental plutôt que médicamenteux. Donc, pour ce qui concerne l'IMG, donc c'est le fait d'aller extraire le fœtus directement de l'utérus sous anesthésie générale, plutôt que de déclencher l'expulsion du fœtus. Donc ce geste-là est, pas de manière générale, mais de manière assez répandue, présenté comme étant dégoûtant. Bon, en sciences sociales, en sociologie en particulier, on montre que le dégoût, c'est pas quelque chose qui est inné, naturel, spontané, mais que c'est une émotion qui, comme toutes les émotions, en fait, sont construites par nos expériences passées. Voilà, un enfant n'a pas naturellement un dégoût de la matière fécale, par exemple. C'est quelque chose qui est acquis en grandissant. Et le fait que les médecins expriment un dégoût de ce geste de l'avortement et pas, par exemple, le même dégoût pour un geste absolument identique qui est l'extraction ou l'aspiration d'une grossesse arrêtée, dans le cas d'une fausse couche, c'est quand même significatif que le dégoût recouvre quand même des, sinon des représentations morales, du moins des normes sociales qui sont intériorisées et qui définissent les réactions émotionnelles à ce qui nous arrive.
0: Le dégoût exprimé par certains soignants-soignantes ne relève donc pas d'un simple réflexe, mais bien d'une réaction sociale, façonnée par les normes. Les gestes de l'avortement sont parfois vécus comme insoutenables du côté médical. Mais que vivent les patientes à ce moment-là ? Retournons auprès des deux femmes qui traversent une interruption médicale de leur grossesse, Laïcha et Delphine.
4: Quand tout ça est fini, tout le monde sort, on vous ramène en salle d'accouchement et vous attendez. Et à un moment, on vient vous dire, ça y est, on va pousser. On va pousser. Comment ça, on va pousser ? Parce que j'avais pas réalisé que c'était un accouchement et qu'il va pas sortir tout seul, ce bébé. Alors, j'avais pas encore fait des cours de préparation à l'accouchement. Bloqué, poussez, madame. Et là, vous vivez ça. Hein. Vous avez tout votre corps qui vit ça avec vous. Et il y a tout un processus hormonal qui se passe comme dans un accouchement. Donc c'est très fort, c'est très intense. Et je ne m'attendais pas à ça. Je ne m'attendais pas à ce que je vive ça dans ma chair. Et j'ai poussé, poussé. Et le bébé est sorti. J'allais dire il est né. On ne peut pas vraiment dire qu'il est né puisqu'il est déjà, son cœur ne bat plus. Mais pour moi, il est né, il est sorti.
2: Ils ont accepté qu'on ne coupe pas le cordon ombilical de notre bébé. Mon placenta, c'était comme la part de moi qu'allait mourir avec elle aussi. Et bien, ils ont fini par dire oui pour ça. La sage-femme qui était présente au moment de l'accouchement, elle a dit « C'est mon premier bébé lotus ». Et c'était beau. À ce moment-là, c'était pas important, en fait, qu'elle soit vivante, qu'elle soit morte, en fait. C'est resté une naissance, en fait.
4: Je me sentais plutôt bien, étrangement bien, parce que je pense que y a un phénomène hormonal qui accompagne la délivrance du bébé, et ce qui fait que tout mon corps s'est relaxé après ces journées, ces semaines d'attente, et il y a comme un soulagement à se dire « ça y est, c'est fini, c'était fait ».
0: Quand j'ai écouté ces témoignages, j'ai été très surprise. J'ai trouvé difficile que les femmes doivent accoucher de leur bébé mort. Pour l'IVG par aspiration, on peut, théoriquement en tout cas, choisir entre l'anesthésie locale ou l'anesthésie générale. Il est possible d'être endormie tout au long de la procédure si on le souhaite. Mais pour l'IMG, apparemment, les femmes n'ont pas le choix. Pourtant, la loi n'est pas contraignante à ce sujet.
8: De manière quasi systématique, on impose aux femmes, en tout cas on ne leur laisse pas le choix, de vivre un accouchement en salle de naissance, dans des maternités, ce qui a fait vivre à ces femmes l'accouchement et donc une partie de l'expérience de la maternité, ce qui permet de participer à cette représentation d'accoucher d'un enfant mort et pas simplement d'interrompre une grossesse. Et ce qui permet aux professionnels de ne pas avoir à faire un geste qui serait plus impliquant pour elles et pour eux, qui serait l'extraction du fœtus in utero sous anesthésie générale de la femme. Et ce qui peut se faire jusqu'à des délais, des termes assez avancés. La technique est possible, mais en fait, les gynécologues, en très grande majorité, ne souhaitent pas faire ce geste. Et donc ne laisse pas la possibilité de choisir comment les femmes veulent vivre leur avortement, leur interruption médicale de grossesse.
3: C'est vrai qu'intuitivement, on peut comprendre que pour certaines patientes, ça puisse être un peu choquant d'accoucher d'un bébé qui va être mort. Alors il y a plusieurs raisons à ça. La première raison, c'est que nous, en France, on n'est pas du tout formés à faire des techniques de dilatation-évacuation, donc comme des aspirations, mais un terme plus tardif, après 16 semaines d'aménorrhée. Il y a d'autres pays où ils savent le faire. Et puis, l'autre raison aussi, c'est qu'on pourrait se dire « Pourquoi vous ne leur faites pas une césarienne sous anesthésie générale ?» Et on a quelques patientes, c'est assez rare, mais qui nous posent cette question en consultation. Alors, il faut savoir que la césarienne, ça induit une morbidité pour les femmes plus importante qu'un accouchement par les voies naturelles. On va créer une cicatrice sur l'utérus. Et le fait d'avoir un utérus cicatriciel, ça va induire des conséquences, notamment pour les grossesses futures. On a un petit peu plus de risque aussi d'avoir une infection, des saignements plus importants et aussi des thromboses. Ceci dit, il y a des situations où l'accouchement par les voies naturelles est impossible. Et dans ces cas-là, on pourrait tout à fait être amené à faire une césarienne dans le cadre d'une interruption médicale de la grossesse. Il y a aussi d'autres praticiens qui pensent que le fait d'accoucher par les voies naturelles permet de favoriser un deuil le moins pathologique possible. Moi, personnellement, je ne suis pas forcément convaincue de ça, parce que je pense qu'une césarienne peut être très douce aussi. Mais il est vrai que l'environnement d'un accouchement par les voies naturelles est plus chaleureux qu'un environnement au bloc opératoire. Au bloc opératoire, on est dans une grande pièce très éclairée, avec facilement une dizaine de personnes autour de soi. C'est très froid comme environnement. Pour un accouchement par les voies naturelles, tu vas être dans une pièce avec juste la personne de ton choix qui t'accompagne, et une sage-femme et une infirmière qui viennent te voir régulièrement. Typiquement, moi j'ai déjà une patiente qui est venue avec une guirlande de lumière

0: préparer le bébé, elles vont le préparer. Pourquoi ? Parce que une des questions qui m'avait été posée, c'est est-ce que vous voudrez voir votre bébé ? Parce que vous avez cette possibilité-là de le voir, de lui donner un prénom. On n'avait pas choisi de prénom, c'était impossible de donner un prénom à un bébé qui ne vivait pas, c'était notre choix. Mais le voir, pour moi, c'était indispensable. Et j'avais demandé à ma maman de m'acheter des vêtements de poupée pour pouvoir avoir ce bébé habillé, parce que j'avais peur de le voir nu, parce que je ne sais pas à quoi ça ressemble, moi, un bébé de 24 semaines. Et puis bon, il avait une boule dans le ventre, j'avais peur qu'il soit un peu difforme, vous voyez. Et donc l'infirmière est revenue en me disant, bah voilà, je vais revenir avec votre bébé, vous êtes prête. Monsieur, vous ne voulez toujours pas rester? Il a dit non, il est sorti.
1: On nous avait dit qu'on pouvait nous laisser notre bébé 2 heures en salle d'accouchement. Et puis qu'après, il allait être mis au frais. Et moi, ça, c'était inacceptable pour moi. Je voulais me séparer une seule fois d'elle et le plus tard possible. Mais il y avait cette inquiétude par rapport à la décomposition du corps. Il y avait l'inquiétude aussi de dire, ah oui, mais peut-être qu'on vous emmènera d'un côté et puis le bébé de l'autre, parce que bon, se promener avec un bébé mort dans les couloirs. Et puis quand ça a été le moment, eh ben, tout le monde était au courant. On m'a mis mon bébé dans les bras et le placenta sur les genoux et on est parti et c'était évident. Ils ont mis un petit lit de cododo, on a pu mettre notre bébé là. Et ils avaient vraiment fait tout ce chemin de dire, bon, ben, ok, on peut faire comme ça. Et finalement, eh ben, quand la docteure est venue nous voir dans la chambre, elle a trouvé ça très, très, très beau. Notre fille, elle était enveloppée dans son linceul. Il y avait le placenta, donc on avait mis du sel et des plantes pour qu'il sèche. Il y avait plein de pétales de rose partout. Et elle m'a même demandé pour prendre une photo pour pouvoir montrer à d'autres parents éventuellement pour leur donner des idées. Cette ouverture qu'ils ont eue, ça leur a permis de voir que finalement il n'y avait rien de glauque dans tout ça et qu'on vivait finalement plutôt bien.
0: On m'a mis mon bébé dans les bras. La première chose qui m'a frappée, c'est qu'il ressemblait à son papa. Il avait sa bouche, il avait ses yeux. Donc c'était vraiment mon bébé. Il était tout petit. Alors, évidemment, il ne vivait pas. Mais je l'ai gardé près de moi, je lui ai chanté des chansons et je lui ai dit au revoir. Je savais pas trop quoi faire parce que c'est un bébé qui vit pas, mais j'ai pris ce temps pour vraiment lui dire au revoir.
2: Faut bien entendre que l'interruption médicale de grossesse...
3: Anne-Marie Darras, sage-femme.
2: C'est quand même un acte, c'est une demande de la patiente, même si elle est entourée et accompagnée par les soignants. Elle demande quand même qu'on arrête la vie de son fœtus. Donc c'est d'une violence inouïe, quand on y réfléchit un peu. Surtout que ces grossesses-là, elles ont été investies la plupart du temps. Donc la pathologie, elle brise l'enfant imaginaire, elle brise plein de choses. C'est d'une violence inouïe. Et à nous, soignants, de faire attention. Et même la patiente qui ne va pas beaucoup pleurer, on n'a pas l'impression de la voir si triste que ça. Ça reste un accident de la vie. Ça reste très, très compliqué et très violent pour les... pour tout le monde.
4: En fait, c'est pas en organisant rapidement une interruption de grossesse ou en parlant de fœtus au lieu de bébé que la tristesse, elle va s'effacer.
3: Lucie Guilbault, gynécologue.
4: En fait, les gens, ils sont super tristes, quoi. Même s'ils choisissent une interruption de la grossesse, ils sont tristes parce que leur bébé est malade, ils sont tristes parce qu'ils vont jamais vivre avec ce bébé vivant et ils vont pas lui apprendre à faire du vélo, etc. Les gens, ils sont tristes. Et le fait d'utiliser le terme fœtus ou de parler que de la malformation pour en parler, ça va pas les rendre moins tristes. Au contraire, je pense que parfois, il vaut mieux plonger avec eux à fond dans cette tristesse, parler de bébé, parler de deuil périnatal, parler d'obsèques, parler des vêtements qu'ils veulent qu'on mette à leur bébé après l'interruption de grossesse, pour en fait aussi leur permettre d'avoir cet espace-là, de se l'autoriser et de légitimer leur chagrin.
3: Reconnaître la douleur, nommer le bébé, soutenir les rituels, les pratiques autour de l'IMG tendent de plus en plus à s'inspirer du registre du deuil périnatal. Mais faut-il nécessairement vivre cette expérience comme un deuil ? Est-ce la seule manière légitime de ressentir ce qui se joue ?
5: Dans l'IMG, il y a cette idée que l'avortement doit être vécu comme un deuil, c'est-à-dire comme la mort d'un proche, et non simplement sous l'angle de la difficulté, la peur de ne pas pouvoir retomber enceinte, l'appréhension de revivre les premiers mois de la grossesse, la culpabilité d'avorter pour certaines, la crainte de la procédure et de l'accouchement que ça suppose et de la douleur, de la déception de mettre un terme à des projections.

0: questions qu'on avait eues, en fait, on peut imaginer qu'il y a plein de manières différentes de vivre cet événement qui ont des degrés d'intensité et de gravité différentes, mais qui ne relèveraient pas forcément du deuil.
1: Raphaël Perrin, sociologue.
0: Il y a eu historiquement une construction par les professionnels qui font les IMG de la manière dont les femmes devaient vivre ce moment, et les femmes et les couples plus largement, avec une construction d'un certain nombre de règles, de sentiments. Pour reprendre l'expression d'une sociologue qui s'appelle Ochild, qui développe le concept de travail émotionnel et l'idée qu'il y a des règles de sentiment implicites qu'on doit suivre en société. Ne pas suivre les règles de sentiment, c'est une forme de déviance à la norme. Donc, au fond, peut-être que ces pratiques de deuil sont très importantes pour un grand nombre de femmes et de couples, et fait du bien à un grand nombre de femmes et de couples. Et ce que je souligne simplement, c'est cette construction professionnelle. J'ai rencontré des femmes qui vivaient différemment leur avortement dans des cadres d'IMG pour motif fœtal. Encore une fois, avec plus ou moins d'intensité, un sens différent qui est donné, un changement dans la manière d'investir la grossesse quand elles apprennent qu'il y a une trisomie, une pathologie, même des pathologies qui sont viables comme une agénésie de la main. Une des deux mains manque dans la formation du fœtus. C'est quand même étonnant cet attachement à essentialiser le vécu nécessaire de l'interruption de grossesse.
1: Ce que fait Raphaël Perrin dans son travail de sociologue, c'est mettre en lumière ce que Michel Foucault appelle le biopouvoir, c'est-à-dire le pouvoir exercé par le politique sur nos vies biologiques. L'exercice du biopouvoir est relativement récent. Foucault explique que pendant longtemps, le modèle qui a dominé était le pouvoir souverain. C'était le pouvoir des rois et des régimes autoritaires qui s'exerçaient par la contrainte, la punition et la menace de mort.
2: Qu'on lui coupe la tête !
1: Ce pouvoir disciplinaire qui s'exerce sur les corps peut être résumé ainsi. Faire mourir et laisser vivre. Et puis, il y a le biopouvoir qui émerge à la fin du XVIIIe siècle. Ce n'est plus un pouvoir qui réprime et discipline les individus, c'est un pouvoir qui s'exerce de façon plus subtile sur la population. L'apparition du biopouvoir dans la seconde moitié du XVIIIe siècle se concrétise par les premiers recensements de la population, les campagnes de vaccination contre la variole, les mesures d'hygiène. Ce sont les poubelles rendues obligatoires, la mise à l'égout des immeubles et l'eau potable qui arrive à Paris. Ce sont aussi les contrôles dans les maisons closes, le fichage des travailleuses du sexe pour lutter contre la syphilis. C'est un pouvoir qui se met à réguler et à optimiser la population.
0: Donc le biopouvoir, ça implique un travail de normalisation des comportements, et en particulier aux frontières de la vie, à la naissance et à la mort, qui est confié par l'État à un certain nombre de corps intermédiaires, et en particulier aux professionnels de santé. Dans le cadre de l'interruption de grossesse, IVG comme IMG, ça s'applique tout à fait. Ça inclut par exemple le fait de prendre en charge l'interruption de grossesse en cas de malformation fœtale, de trisomie, d'un certain nombre de critères qui permettent le contrôle de la qualité des populations.
1: Un exemple de biopouvoir actuel. Aujourd'hui, on propose le test de dépistage de la trisomie 21 à toutes les femmes, quel que soit leur âge. Et le test est remboursé par l'assurance maladie.
0: Le fait de dire que c'est du biopouvoir, ça ne veut pas dire que c'est pas bien. C'est un constat objectif, en fait. Ça ne veut pas dire que ça ne correspond pas à la volonté des patients et des patientes ou à leur intérêt. C'est une forme de contrôle des populations, une forme de pouvoir, en fait. Mais ça ne veut pas dire que c'est néfaste.
1: Imposer aux femmes qui ont recours à une IMG au-delà de 16 semaines d'aménorrhée d'accoucher de leur fœtus mort, leur suggérer que la bonne façon de vivre cet événement est de vivre un deuil, on peut voir dans ces pratiques une forme de biopouvoir. Mais à l'échelle des individus, le biopouvoir, c'est ce qui permet de dépister le cancer du sein, par exemple. Le cadre qui est proposé à la maternité par les soignants-soignantes peut être vécu comme un accompagnement bénéfique par les femmes qui avortent quand elles en ont besoin.
3: J'ai eu 3 autres grossesses de suite, et donc à chaque fois, on a interrompu la grossesse. Plus tôt, au lieu d'être autour de 25 semaines, on était autour de 16 semaines.
1: Laïcha.
3: Ma 3e grossesse s'est pas déroulée en France, j'étais aux États-Unis. Et puis comme je voulais plus de voix basse, j'ai eu une interruption sous anesthésie générale. Ça a été encore plus dur. Quand je me suis réveillée après cette anesthésie générale, j'avais du mal à réaliser que je n'étais plus enceinte. Quand vous accouchez par voix basse, vous savez que le bébé que vous aviez dans le ventre, il est sorti, il est plus avec vous. Et pour ma 4e grossesse, j'étais de retour en France et c'est moi qui ai demandé à avoir de nouveau une voix basse. Ça paraît fou, mais finalement, cet accouchement, cet acte de d'accompagner le bébé jusqu'au bout et de le vivre, pour moi, c'était nécessaire parce que la fois où je ne l'ai pas fait, j'ai eu plus de mal à accepter et à faire le deuil de la grossesse. Il fallait qu'on me donne une explication. Pourquoi il n'était pas viable? Pourquoi? Qu'est-ce qui lui est arrivé? Est-ce que je pourrais en avoir un autre demain? La seule chose qui me faisait tenir, la projection de me dire « je retomberai enceinte, j'aurai un bébé et celui-ci, il vivra ». Je les ai eues, les explications. Il y a une autopsie qui a été faite, plein d'examens, et la généticienne, elle a trouvé.
4: Donc je suis Solveig Hayd, je suis médecin en génétique clinique à la Salpêtrière. Un des grands champs de la médecine, de la génétique en prénatal aussi, c'est les consultations préconceptionnelles. C'est, il n'y a pas encore de grossesse en cours, j'ai une maladie génétique à risque d'être transmise à mon fœtus, j'ai un projet de parentalité, qu'est-ce que je fais ? Sur le plan théorique, il y a deux possibilités. Il y a ce qu'on appelle le diagnostic prénatal. C'est on met en route une grossesse et puis assez précocement, alors c'est jamais aussi précoce qu'on le voudrait, c'est à 3 mois de grossesse, on fait un test ciblé pour savoir si le fœtus est porteur et on interrompt la grossesse si le fœtus est porteur. Le début de ces consultations de diagnostic prénatal, on sait que le poids des mots et même le poids des attitudes est important. Alors moi, ça a été mon tout premier rendu de diagnostic prénatal. C'est une consultation qui a duré moins de 5 minutes, catastrophique. C'était un diagnostic prénatal défavorable et j'ai eu le sentiment d'avoir juste balancé un mauvais résultat et les gens sont partis tout de suite sans avoir aucun dialogue, aucun accompagnement possible. Donc ça a été mon premier rendu prénatal. Donc c'est exactement après, je me suis dit, ça c'est ce que je dois plus jamais refaire. Voilà. Je sais que quand les couples viennent me voir pour un résultat, ils savent qu'ils viennent pour un résultat, ils savent que je sais le résultat. Et donc on aurait tendance à se dire, bon, je vais pas vous faire attendre tout de suite, je vous rends tout de suite le résultat. Mais en fait, on a besoin quand même de créer un lien avant et d'engager le dialogue. Et finalement, maintenant, la différence, c'est qu'on engage le dialogue avant de donner la nouvelle, de donner le résultat.
3: La généticienne, elle m'a dit, je pense que votre bébé a hérité de vous, donc de moi, d'une maladie génétique osseuse, très rare, dont vous êtes porteuse. Et c'est une maladie qui est liée au chromosome X. Nous, les femmes, on en a deux. Donc moi, j'en ai deux. Il y en a un qui compense l'autre. Et donc, la maladie ne s'exprime pas chez moi. Pour un garçon, il n'y a qu'un seul chromosome X. J'ai donné le mauvais. Pour lui, c'était létal. Elle est là, l'explication. Et quand on me dit ça, je comprends qu'en fait, c'est arrivé une fois, mais que ça va peut-être se reproduire. Parce que ce n'est pas juste la faute à pas de chance. C'est un problème génétique. Et ce chromosome, je peux le transmettre encore et encore à mes prochains bébés. Là, on changeait de dimension. On n'était plus dans « il y a une anomalie ». Et il faut interrompre la grossesse. Vous commencez une grossesse et on va tout faire à travers un protocole bien défini pour essayer d'identifier si l'enfant que vous portez est de nouveau atteint de la maladie du premier bébé. Et j'ai eu 3 autres grossesses. Et à chaque fois, c'était des garçons. Et à chaque fois, je leur ai transmis la maladie. Donc j'ai eu 4 grossesses de suite interrompues pour raisons médicales.
4: Et puis après, l'autre possibilité, c'est le diagnostic préimplantatoire. C'est on fait des fécondations in vitro avec un tri des embryons pour ne transférer que le ou les embryons qui sont non porteurs de la mutation génétique. Ce qui n'exclut pas la possibilité du tout d'un autre syndrome génétique, hein, puisqu'il y a 2 à 4% des enfants qui naissent avec une anomalie, une malformation congénitale ou un syndrome génétique.
3: Le diagnostic préimplantatoire en France est très réglementé. Ma maladie ne rentrait pas vraiment dans les cases. Et donc, j'étais très réticent à la médecine fœtale et au comité d'éthique pour passer par un diagnostic préimplantatoire dans mon cas. Je ne rentrais pas dans les cases parce qu'il y avait 2 cas. Il y avait le cas du petit garçon qui, s'il était atteint, n'était pas viable. Il y avait le cas de la petite fille qui pouvait tout à fait être viable. La preuve, je le suis. La seule chose qui était possible de faire, ce n'était pas finalement un diagnostic préimplantatoire sur la maladie, mais c'était juste, on élimine tous les garçons et on ne garde que les filles. Garçon viable ou pas viable, on ne regarde pas. Fille avec ou sans maladie, on ne regarde pas. Pour moi, c'était difficile. J'avais eu en plus que des garçons. Pourquoi j'aurais pas le droit d'avoir des garçons? Et de toutes les façons, il y avait une liste d'attente énorme. Donc, ça ne se faisait pas ou ça ne prenait pas cette option-là. Après la 4e grossesse de dépit, parce que c'était dur, là, ça fait 4 ans, hein, j'ai fini par me tourner vers nos confrères belges. Et eux, ils m'ont dit, oui, on peut vous faire un diagnostic préimplantatoire sur la maladie. Et à peu près au moment que je faisais cette démarche, finalement, en France, on m'a rappelé, on m'a dit « c'est bon, vous êtes éligible à un diagnostic préimplantatoire sur la maladie ». C'était trop tard, j'étais partie en Belgique. C'est pas que j'étais pas éligible au diagnostic préimplantatoire, mais le temps d'étudier mon cas, comme on m'a dit, si ça avait été une mycoviscidose, c'était plus simple. Bon, ça, c'est des phrases qu'on aimerait ne pas entendre.
4: Le cadre légal, c'est le même pour le diagnostic prénatal et le diagnostic préimplantatoire. Et ça, c'est très important. Et c'est vrai que ce n'est pas forcément toujours très intuitif, parce que finalement, il y a certains couples qui iraient facilement au diagnostic préimplantatoire, parce qu'il n'y a pas de question d'interruption médicale de la grossesse, alors que finalement, il est considéré que embryon-fœtus, c'est le même cadre légal. Donc, si on accepte un diagnostic préimplantatoire, ça veut dire qu'on accepte aussi un diagnostic prénatal. Et donc, ce cadre légal, c'est quoi ? C'est que finalement, on peut demander un diagnostic prénatal pour une maladie incurable. Alors nous, malheureusement, en génétique, surtout dans les malformations congénitales, les maladies du développement, ce critère d'incurabilité, on l'a dans quasiment toutes les pathologies. On espère que ça va bouger, mais on y est encore. Et d'une particulière gravité. Et toute la question, finalement, est ce curseur de la particulière gravité, c'est où est-ce qu'on va le mettre, ce curseur de la particulière gravité. Moi, j'ai des patients qui ont une déficience intellectuelle légère en lien avec une cause génétique et qui me disent « Mais moi, docteur, je ne suis pas malade, voire je ne suis même pas handicapé. » Et qui voilà, ont une vie où ils considèrent qu'ils ont une vie tout à fait normale. Et puis d'autres, où ça va être avec des difficultés à l'école, où les parents vont trouver ça absolument insoutenable comme parcours de vie pour leur enfant.
1: Cette difficulté à déterminer ce qui relève de la particulière gravité, elle nous renvoie à une question fondamentale de l'éthique du soin. Comment distinguer le normal du pathologique ? Le philosophe et médecin Georges Canguilhem apporte une très belle réponse à cette question. Dans sa jeunesse, Canguilhem est d'abord un philosophe français, pacifiste, élève d'Alain. En 1936, il enseigne la philosophie au lycée et il décide d'entamer des études de médecine en parallèle. En 1943, son positionnement pacifiste évolue et il s'engage dans la résistance. Il rejoint le maquis et y soigne ses camarades blessés. Il devient docteur en médecine la même année. Mais son exercice de la médecine de guerre restera l'unique expérience pratique qu'il aura du soin. C'est la pensée qu'il va déployer sur la médecine qui aura un impact crucial. Canguilhem écrit en 1946 un texte fondateur, « Le normal et le pathologique », dans lequel il s'interroge sur ce qu'est la normalité en médecine et en biologie. Son travail sera notamment une influence majeure pour Foucault, dont il sera le rapporteur de thèse sur l'histoire de la folie à l'âge classique. Dans Le normal et le pathologique, Canguilhem défend l'idée que la norme n'est ni quelque chose d'objectif, ni une moyenne, ni un idéal abstrait vers lequel il faudrait tendre. Ce n'est pas quelque chose de fixe, qu'on impose. Pour Canguilhem, la norme est bien au contraire quelque chose qui s'impose et qui est vivant, changeant, évolutif. Le vivant n'obéit pas à une norme unique. Il invente une multitude de normes pour continuer à vivre.
5: Je vous donne un exemple. Quand une personne sourde signe ou lit sur les lèvres, elle crée des normes, des nouvelles normes de communication. Et de la même façon, quand une personne perd une jambe et qu'elle réapprend à marcher avec des béquilles ou bien avec une prothèse, elle réinvente sa norme corporelle. Donc son corps, il va se réorganiser, son équilibre va changer et elle va développer une nouvelle manière de bouger et d'habiter l'espace. Donc ce qu'elle fait, c'est que, en fait, elle ne revient pas à l'état d'avant, elle invente un nouvel équilibre, une nouvelle norme, et ce n'est pas une norme universelle, mais une norme propre à sa nouvelle situation qui lui permet de bien vivre, en fait. J'assume ma déficience sans qu'il soit question de l'accepter ou de la dépasser, et je retrouve mon équilibre, je réinvente mon normal, et ça me permet de vivre mieux.
1: Pour Canguilhem, la maladie, le handicap ne sont donc pas forcément pathologiques. Ce sont plutôt des possibilités du vivant. Dans le handicap et la maladie, le vivant réinvente ses propres règles. Pour Canguilhem, le pathologique, c'est quand notre capacité à créer nos propres normes est réduite ou appauvrie. C'est une diminution de la puissance de vivre. Alors, est-ce que cette grille de lecture pourrait éclairer les médecins quand il s'agit de placer ce curseur de la particulière gravité qui est inscrit dans la loi ?

0: En réalité, la loi sur l'interruption médicale de la grossesse pour motif fœtal, elle a été vraiment très bien écrite. Et chaque mot est extrêmement important. Typiquement, une pathologie d'une particulière gravité, c'est suffisamment précis et flou pour pouvoir faire une médecine très personnalisée et s'adapter au cas par cas. D'ailleurs, tu remarqueras qu'il n'y a pas de liste de pathologies pour lesquelles l'interruption médicale de la grossesse serait recevable. C'est une des raisons. Et l'autre raison, c'est aussi que ce serait extrêmement stigmatisant pour les personnes vivantes avec ces pathologies que d'appartenir à cette liste-là. Mais ce qui est important, c'est qu'à chaque fois qu'on reçoit une patiente qui fait face à un diagnostic prénatal d'une pathologie potentiellement d'une particulière gravité, c'est d'étudier son cas particulier très en détail, la maladie du bébé, son histoire, le contexte de cette famille-là, pour pouvoir lui proposer une médecine à la fois la plus pointue possible et la plus humaine possible pour l'accompagner au mieux dans ce qui sera son choix par rapport à cette grossesse.
1: Pour reprendre les outils théoriques de Canguilhem, le pathologique serait peut-être alors ici quand, suite à l'annonce d'une malformation chez leur fœtus, la mère ou les parents se trouvent dans l'impossibilité de recréer une norme familiale. La particulière gravité de la situation du fœtus s'évalue donc non pas selon une norme fixe, mais selon une norme qui va être recréée, ou pas, entre les parents et leur fœtus.
2: Et donc parfois, on est dans la difficulté pour des demandes.
1: Solveig Heide, généticienne.
2: On a le sentiment qu'on n'est pas dans cette particulière gravité, mais pour autant, on a des couples qui sont là, qui nous font cette demande. Donc il y a une souffrance. Et ces couples-là, il faut les accompagner. Alors, est-ce qu'il faut les accompagner en disant « oui, on fait un diagnostic prénatal » ou « non, on ne fait pas un diagnostic prénatal » Sachant que la question qui revient aussi, mais à plus grande échelle, c'est pour quelle maladie on peut ou on doit faire un diagnostic prénatal.
1: On pourrait se dire, après tout, pourquoi ne pas faire de diagnostic prénatal à qui le demande, pour toutes sortes de variations génétiques? On le fait déjà à tout le monde pour la trisomie 21. C'est quoi le souci? Eh bien, le point délicat éthiquement, c'est une fois qu'on a un diagnostic anténatal, qu'est-ce qu'on en fait? Obtenir l'information, ça signifie mécaniquement qu'on va avoir un choix à faire. Continuer la grossesse ou l'interrompre. Les diagnostics donnent aux parents la responsabilité de choisir si les caractéristiques génétiques de leur enfant leur conviennent ou non. Je vous ai déjà parlé du philosophe politique Michael Sandel dans l'épisode 8. Spécialiste de la théorie de la justice de John Rawls, il a écrit un petit livre passionnant sur les enjeux éthiques de la génétique qui s'appelle « Contre la perfection ».
3: Autrefois, donner naissance à un enfant affecté de trisomie 21 était vu comme le fait du hasard. Aujourd'hui, beaucoup de parents d'enfants trisomiques ou ayant d'autres handicaps génétiques se sentent jugés ou critiqués. L'apparition des tests génétiques crée une lourde responsabilité de décision qui n'existait pas auparavant. Les futurs parents restent libres de recourir aux tests prénataux et d'agir une fois les résultats obtenus. Mais ils ne sont pas libres d'échapper à la responsabilité du choix créé par cette nouvelle technologie.
1: Sandel s'inquiète aussi des conséquences de cette obligation de choisir sur le collectif. Et tout spécialement sur notre sens de la solidarité. Il prend l'exemple des assurances.
3: Plus nous sommes conscients de la nature aléatoire de notre condition, plus nous avons de raisons de partager notre sort avec les autres. Comme les gens ne savent pas si ou quand divers maux vont les affecter, ils mutualisent les risques en souscrivant à des assurances santé. Dans le jeu des hasards de la vie, ceux qui sont en bonne santé finissent par soutenir financièrement ceux qui ne le sont pas. Même sans ressentir l'obligation mutuelle, les individus mutualisent les risques et les ressources et partagent leur sort. Supposons que les tests génétiques progressent jusqu'à pouvoir prédire de manière fiable le parcours médical et l'espérance de vie de chaque individu, ceux qui seraient certains d'avoir une bonne santé et une vie longue se dissocieraient du reste de la communauté, ce qui ferait monter en flèche le prix des cotisations pour ceux à qui l'on a prédit une mauvaise santé.
1: Bref, les avancées génétiques en général, et les tests génétiques anténataux en particulier, posent de multiples questions. Solveig Heide les résume ainsi.
2: On est tous porteurs de variations génétiques, tous. Voilà, on a 2, 3, 4 variations génétiques pathogènes, chaque individu. C'est vraiment la question, c'est finalement, parmi toutes les variations génétiques dont on est tous porteurs, avec lesquelles décide-t-on qu'on peut vivre ou non? Et alors le gros mot qui tue, tout de suite, la discussion, c'est quand on commence à prononcer le mot eugénisme.
1: Eugénisme, ça signifie bien-être. L'eugénisme, c'est un terme qui nous vient de Sir Francis Galton, un cousin de Charles Darwin. Galton est un génie touche-à-tout. Il commence sa carrière comme géographe. C'est lui qui établit la première carte météorologique en 1875 et son néologisme anticyclone est encore utilisé aujourd'hui. Il découvre les ultrasons, il est aussi un pionnier de la biométrie et du morphing. Parfois, il se disperse un peu. Par exemple, il publie dans la revue Nature « Comment couper une tarte pour la conserver 3 jours ». Tout ça serait charmant si, dès 1865, il n'avait pas mis son intelligence au service d'une peur toute contemporaine, celle de la dégénérescence de sa race. Sa race, c'est celle des aristocrates, des gens blancs, valides, réputés intelligents. Il les appelle la race douée. Les autres, ce sont les indésirables. Pour Galton, le talent n'est pas acquis par une éducation privilégiée, un entourage stimulant. Non, non, il est biologique et il est transmis par l'hérédité. Fort de sa théorie, il décrète qu'il est possible de produire une race d'hommes extrêmement doués. Il exhorte donc les personnes douées à choisir leur partenaire en conscience et suggère même que l'eugénisme devienne une nouvelle religion. Quand les idées de Galton traversent l'Atlantique, elles cessent d'être abstraites et leurs potentialités néfastes s'y matérialisent dans les premières décennies du XXe siècle. Le biologiste et militant eugéniste Charles B. Davenport lève des fonds auprès de la Carnegie Institution ou de la famille Rockefeller pour envoyer des agents dans les prisons, les hôpitaux, les hospices et les asiles de tout le pays. Leur mission ? Comprendre la constitution génétique de ces personnes jugées défectueuses. Davenport n'est pas du tout considéré comme un extrémiste à l'époque. Au contraire, Theodore Roosevelt lui-même lui écrit
3: « Un jour, on se rendra compte que le premier devoir... Le devoir incontournable du bon citoyen appartenant au type humain adapté est de laisser son sang perdurer après lui dans le monde. Et que nous n'avons pas à laisser le mauvais type de citoyen se perpétuer. »
1: Finalement, 29 États américains vont adopter des mesures légales de stérilisation forcée. Et plus de 60 000 Américains, considérés comme génétiquement défectueux, sont stérilisés, dont les malades mentaux, les prisonniers et les pauvres. La suite de l'histoire, je pense que vous la connaissez. La législation eugéniste américaine est une véritable inspiration pour un certain Adolf Hitler. Dès 1933, il fait passer une loi qui prévoit un très grand nombre de stérilisations forcées. Et puis, Hitler va plus loin encore que la stérilisation. Il va jusqu'au meurtre et au génocide. Mais ce que vous ne savez peut-être pas, c'est qu'Hitler a commencé son entreprise d'extermination en lançant dès 1939 le programme T4. Un programme de mise à mort des personnes jugées indignes de vivre, c'est-à-dire les handicapés physiques et mentaux. Les handicapés sont conduits dans des centres en Allemagne et en Autriche, Grafenegg, Hartheim, Brandebourg, Hadamar, où ont lieu les premiers gazages et incinérations. On considère que le programme T4 a servi de précédent technique et logistique, de banc d'essai, en quelque sorte, aux camps d'extermination qui ont suivi. Avec un tel passif d'atrocités, pas étonnant qu'eugénisme soit devenu un gros mot. Pourtant, l'ambition de donner vie à des enfants bien nés n'est pas morte. Des gens se sont dit, après tout, si ce n'est pas l'État qui impose un eugénisme coercitif, où est le mal ? Parmi ces gens, Robert Graham, fondateur d'une banque de sperme, il tente en 1980 de recueillir la semence de scientifiques ayant obtenu le prix Nobel pour faire naître des bébés super intelligents. Bon, il ne réussit à convaincre aucun prix Nobel, et sa banque ferme en 1999. Mais aujourd'hui, en Europe, si on en a les moyens, on peut encore choisir des donneurs de sperme en fonction de leur taille, de la couleur de leurs yeux, de leur niveau d'éducation, de leurs antécédents médicaux ou de leur patrimoine génétique. L'ombre de l'eugénisme, qu'il soit autoritaire ou libéral, continue de hanter les personnes handies. Dans Babette, handicapée méchante, Elisabeth Auerbacher raconte sa tentative de mêler son combat pour les droits des personnes en situation de handicap au combat féministe.
4: Nous sommes invités à une réunion du mouvement de libération de l'avortement et de la contraception. Nous voulons être présents pour démontrer que notre lutte est la même que la leur. Échec total. L'avortement à leurs yeux, c'est la solution pour éliminer les handicapés. Exactement comme cette amie de classe qui en tête à tête me déclare « Mais pourquoi ta mère n'a pas avorté ?» La naissance d'un enfant handicapé y est vue comme une honte, un fardeau. La seule solution, nous éliminer tous. Nous refusons le génocide. Pour nous, l'avortement, c'est le choix d'avoir un enfant handicapé ou non, quand nous le voulons. Il y aura de toute façon des handicapés, même si ce n'est pas à la naissance. Nous avons notre place dans cette société.
1: Babette y va fort, mais n'empêche...
5: Je m'appelle Lisa Carayon, je suis maîtresse de conférences en droit. à l'université Sorbonne Paris Nord et je suis rattachée au département de santé, médecine, biologie humaine. En France, on peut interrompre sa grossesse librement jusqu'à 14 semaines de grossesse ou 16 semaines d'aménorrhée. C'est le même délai, c'est juste une façon différente de compter. Il est possible d'interrompre sa grossesse au-delà de ce délai. C'est juste que c'est une interruption de grossesse qui n'est plus choisie par les femmes, au sens où elles ne peuvent pas le faire juste parce qu'elles le souhaitent. Elles doivent y être autorisées. Et elles y sont autorisées, grosso modo, dans deux situations. Une situation dans laquelle leur santé ou leur vie est en danger du fait de la grossesse. Et la deuxième situation, c'est la situation dans laquelle le fœtus est atteint d'une grave pathologie incurable au moment du diagnostic. Alors, il n'y a pas de liste de ce qu'est une grave pathologie. Donc, c'est un comité de personnes qui va débattre au cas par cas du point de savoir si telle ou telle pathologie est suffisamment grave. Et si on est dans cette situation, et c'est le cas d'à peu près 6000 grossesses par an environ, alors l'interruption de la grossesse peut se faire jusqu'au dernier jour, théoriquement, de la grossesse. C'est-à-dire tant que le fœtus n'est pas sorti du ventre de la personne qui le porte, il est toujours possible de faire un avortement. Voilà, ça c'est l'état du droit sur l'avortement. Ce qui conduit à des vraies questions politiques, notamment parce que ça veut dire que suivant que le fœtus est considéré comme sain ou malade, pour le dire de façon un peu rapide et caricaturale, on considère qu'on peut en arrêter la vie avant la naissance, alors que si l'enfant est considéré comme sain, alors la femme n'a plus le pouvoir de décider elle-même si elle souhaite ou non poursuivre sa grossesse. Du coup, dans une certaine mesure, on peut considérer que c'est une disposition qui est validiste, puisqu'elle conduit à éliminer des fœtus qui, pour certains, ne vivraient pas, de toute façon, mais pour d'autres, pourraient être des personnes vivantes, mais atteintes de pathologies ou de handicap.
6: Je trouve qu'on a vraiment de la chance de pouvoir interrompre les grossesses jusqu'au terme. Je t'explique pourquoi. C'est parce que moi j'ai eu une petite expérience aux États-Unis et je me suis rendu compte que le fait d'avoir une limite plus tôt de possibilité légale de réaliser une interruption médicale de la grossesse, là où j'étais c'était 24 semaines d'aménorrhée, ça appauvrissait énormément le diagnostic prénatal parce que tu étais dans une urgence en réalité. Tu n'as pas le temps en fait, de faire une amniosynthèse, une IRM, une autre échographie, etc. Donc ça t'apporte beaucoup moins d'informations sur la maladie ou la malformation du bébé. Pour moi, c'est essentiel, une fois qu'on a le diagnostic le plus précis possible, que les parents soient vus par le plus grand spécialiste qu'on peut trouver dans le coin pour leur expliquer ce que c'est en réalité. Qu'est-ce que c'est la vie de cet enfant avec telle malformation ? Et s'ils ont besoin de voir les spécialistes des adultes ? Et s'ils ont besoin de voir des parents d'enfants présentant cette malformation ? Et le pire, à mon sens, serait de faire une interruption de la grossesse sans savoir exactement pourquoi. C'est pour ça que notre travail, c'est d'offrir des soins de la meilleure qualité qui soit, en allant plus loin possible dans le diagnostic, si les gens le souhaitent, hein, bien sûr, pour qu'ensuite ils aient le plus d'informations possible pour prendre leur décision d'interruption de grossesse ou de poursuite de la grossesse de manière parfaitement éclairée. Et ça, je pense que même quand tu décides de faire une interruption de grossesse, ça peut t'aider dans ton deuil périnatal. Le pire, ce serait de faire une interruption de grossesse sans trop savoir pourquoi. Et avoir un autre enfant qui va à l'école et se rendre compte que dans la classe de son enfant, il y a un enfant qui présente exactement la même maladie ou la malformation de l'enfant qu'on a interrompu et de réaliser qu'en fait, on n'avait pas eu toutes les informations à ce moment-là. Le fait d'avoir ce temps jusqu'à 41 semaines d'aménorrhée, ça nous permet de pouvoir aller très loin dans le diagnostic prénatal, donc d'apporter des informations beaucoup plus pertinentes au couple et qu'en plus, eux, ils ne soient pas dans cette urgence de devoir prendre leur décision et que ce soit une décision super réfléchie et mûrie qu'ils ont pu partager avec d'autres personnes s'ils en avaient besoin. Et ça, vraiment, on a de la chance de pouvoir faire ça en France.
1: Oui, mais moi, ça me pose quand même plein de questions. Pourquoi c'est OK que les femmes interrompent de leur propre chef leur grossesse jusqu'à 14 semaines de grossesse, mais pas après ?
5: Notre droit connaît un principe qui dit que on a un droit presque absolue à l'intégrité physique. Si jamais mon enfant, il a besoin d'une transfusion sanguine et que je suis la seule personne à pouvoir lui donner la possibilité de survivre, et que je ne veux pas le faire, ben on ne peut pas m'y obliger. Personne ne peut vous obliger à le faire. En revanche, si cet enfant, il n'est pas un enfant, mais un fœtus, et qu'il est dans mon corps, et que j'ai dépassé le délai légal d'avortement, eh bien on peut m'interdire de m'en débarrasser. On peut m'obliger à continuer à le faire vivre. C'est un paradoxe qui a été notamment soulevé par une autrice qui s'appelle Judith Jarvis-Thompson dans un texte très important qui s'appelle « Pour une défense de l'avortement ». Et c'est un paradoxe qu'elle appelle le paradoxe du violoniste. Vous vous réveillez un matin, vous avez été enlevé, vous êtes sur le lit d'un hôpital et votre système sanguin, il est attaché au système sanguin d'une personne qui est sur le lit d'à côté de vous. On vous dit « on vous a enlevé, la personne à côté de vous, c'est le plus grand violoniste du monde, il va mourir ». La seule façon que vous avez de le sauver, c'est de rester attaché à lui pendant 9 mois. Si vous faites ça, il vivra et l'humanité ne sera pas privée du plus grand violoniste du monde. Dans l'avortement, c'est un peu le même problème. Si j'ai en moi un fœtus dont je ne veux pas, la loi m'oblige à continuer à mettre mon corps au service de sa croissance pour sauvegarder sa vie. C'est ça le grand paradoxe de notre système aujourd'hui. Moi, je considère que la solution à ça n'est pas d'interdire d'avorter de fœtus considérés comme non valides. Pour moi, ce serait une fausse avancée globale. C'est peut-être une satisfaction morale. On se dit, voilà, on n'est plus validiste, on ne peut plus du tout avorter, même pour des fœtus considérés comme handicapés, etc. Mais il y a une autre solution. Ce serait de supprimer complètement tout délai pour avorter. Et qu'en gros, il n'y ait pas de date au-delà de laquelle on soit contrainte de poursuivre sa grossesse. Cette position, elle paraît souvent extrêmement radicale, mais il y a un pays qui l'autorise, qui est le Canada.
1: En effet, la Cour suprême du Canada a invalidé les restrictions légales sur l'avortement en 1988. Et l'interruption volontaire de grossesse peut donc y avoir lieu jusqu'au terme, depuis plus de 35 ans. Ce recul est intéressant, car il permet de constater que les femmes ne sont pas plus nombreuses à avorter et que les avortements du troisième trimestre sont très rares. Les femmes qui en font la demande, lorsque ce n'est pas pour motif fœtal, vivent des circonstances dramatiques. Violence conjugale, départ ou décès du conjoint, perte du logement, du travail.
5: Je voudrais rajouter quelque chose, et qui va dans le sens des luttes anti-validistes très profondément. C'est que quand, comme moi, mais comme d'autres, on est très farouchement du côté de l'intégrité corporelle des femmes, et très farouchement pour le fait qu'elles puissent à tout moment choisir d'arrêter une grossesse qui est un acte tellement envahissant sur le corps, il faut tenir cette conviction-là et en même temps, pour parodier notre président de la République, il faut tenir la conviction que toute femme qui veut garder un enfant doit pouvoir le faire dans les meilleures conditions. Si elle est dans une situation de pauvreté avec un logement, des allocations qui lui permettent de le faire, une garde d'enfant, un salaire décent pour élever sa famille, si l'enfant est malade ou en situation de handicap avec les aides qui sont nécessaires, le matériel qui est nécessaire, la possibilité d'avoir un logement adapté, etc. Et je sais que ce sont deux fils qui sont très difficiles à tenir en même temps. Parce qu'en fait, c'est beaucoup plus facile, évidemment, d'autoriser l'avortement que de mettre en place une société qui ne soit pas validiste, qui permette aux personnes atteintes de handicap d'être élevées correctement, de vivre correctement au quotidien. C'est un paradoxe à la fois anti-validiste, mais aussi féministe. Très difficile à tenir.
1: Je trouve que la parole féministe et anti-validiste de Lisa Carayon fait du bien à la tête et au cœur. Face à ces questions si délicates que soulève l'interruption médicale de grossesse pour motif fœtal, elle m'a apporté de l'apaisement. Mais j'ai encore une question. Et cette question-là, elle me taraude depuis que j'ai commencé à travailler sur ces épisodes. Qu'est-ce qui fait que c'est OK d'arrêter la vie d'un fœtus une minute avant sa naissance ? Alors qu'une minute après, il est devenu une personne et c'est un infanticide. Je comprends bien qu'à un moment donné, il faut tracer une frontière entre personne potentielle et personne constituée, personne avérée. La loi française trace cette frontière au moment de la naissance. Pour acquérir la personnalité juridique, l'enfant doit naître vivant et viable. Les religions placent la ligne de démarcation à d'autres moments. Pour les catholiques, le fœtus est une personne dès la fécondation. Dans le judaïsme, il devient une personne après 40 jours de gestation. Et dans l'islam, selon certains auteurs, le fœtus prend forme humaine au 100e jour de la grossesse. Mais tout ça, ça relève de l'arbitraire. Et ma question continue de me tourmenter. Est-ce que la philosophie pourrait m'éclairer ? Je suis allée poser ma question au philosophe australien Peter Singer. Enfin, presque. J'ai en fait conversé avec l'IA qu'il a mise à disposition sur son site pour que l'on puisse simuler un échange avec lui. Alors, Peter Singer, quand est-ce qu'un fœtus devient une personne ?
3: Selon ma perspective, le statut moral de personne devrait être basé sur les capacités intrinsèques. La conscience de soi et la sentience, c'est-à-dire la capacité à ressentir de la douleur ou du plaisir. Un fœtus ne devient une personne que lorsqu'il développe ses caractéristiques, ce qui se produit bien après la naissance. Dans le cadre de mes travaux, j'ai souvent distingué entre être un être humain, un membre de l'espèce Homo sapiens, et être une personne au sens moral. Un être humain n'est pas nécessairement une personne au sens moral. En revanche, certains animaux peuvent posséder des caractéristiques associées à la personnalité comme la conscience de soi et une certaine capacité de rationalité. Par exemple, les grands singes, les dauphins et les éléphants montrent des signes de conscience de soi et de complexité cognitive qui pourraient en faire des personnes au sens moral.
1: Peter Singer est connu pour son travail antispéciste. Il dénonce depuis les années 70 la discrimination fondée sur l'espèce et l'oppression que nous exerçons sur les animaux non humains. Sa définition de la personne morale fait que certains animaux y accèdent, mais elle exclut aussi pas mal d'humains. Selon ses critères, un nouveau-né ou bien quelqu'un qui a un handicap mental profond ne sont pas des personnes morales. Il a donc été accusé, et notamment par des militants handi, de valider une hiérarchie des vies. Bon, Peter Singer s'en défend, il répond que le respect moral devrait de toute façon, quoi qu'il arrive, s'appliquer à tous les êtres sensibles. Et puis moi j'entends les arguments des deux parties. En fait, je trouve surtout que le travail de Peter Singer est stimulant parce qu'il propose des frontières morales nouvelles et que ça nous pousse à remettre profondément en question celles qui nous semblaient si évidentes. Par exemple, si on protège toutes les vies humaines dès la naissance, pourquoi on ne protégerait pas les vies des autres animaux qui ont des capacités cognitives comparables à celles des nouveau-nés ? Ou encore, si on autorise l'avortement tardif pour motif fœtal, pourquoi on n'autoriserait pas les euthanasies néonatales pour ces mêmes pathologies graves et incurables ? Ma conversation avec l'IA de Peter Singer ne m'a pas permis de trouver une réponse à ma question. Mais je crois qu'elle m'aide à réaliser que ma question en restera une.
7: Bon, en fait, moi, plutôt que de tracer des frontières, j'aime mieux te raconter une histoire. Tu sais que j'aime les histoires. Et cette histoire, elle s'appelle « Le paradoxe du tas ». C'est une histoire de la Grèce antique. Imagine un grain, ok ? Deux grains, est-ce que c'est un tas ?
1: Non.
7: Trois grains ?
1: Non,
7: toujours pas un tas. Mais à partir de quel moment, quand on ajoute un grain, on obtient un tas ? Pas facile, ça, comme question.
1: C'est difficile à dire.
7: Ben, en fait, la réponse, c'est qu'il n'y a pas vraiment un moment qu'on peut définir qui nous fait passer d'un certain nombre de grains à un tas. Et donc ça, ce que ça indique, c'est qu'il y a des vérités qui sont intrinsèquement équivoques ou plurielles. Et donc cette notion de vérité plurielle, ça nous raconte toute la subtilité d'accompagner le choix. C'est aussi ce qui rend ça passionnant. Et je pense qu'on doit être prêt à accueillir ce vertige et puis cette fantaisie.
1: Merci du fond du cœur à vous, soignants, soignantes ou soignés, qui nous avez confié votre parole. À vous qui nous écoutez, vous pouvez à votre tour nous envoyer vos idées, vos témoignages et vos remarques en vous rendant sur notre site, lesermentsdaugusta.com. 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